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0: On n'arrête pas la pensée et encore moins celle de Vincent Lafargue. C'est les tweets homélie.
1: En Daniel 7, 13, nous lisons ceci. Je regardais encore dans mes visions nocturnes. Sur les nuées du ciel, je vis venir quelqu'un semblable à un fils d'homme. Les visions nocturnes, comme les appelle Daniel, les rêves, ne sont jamais à négliger. C'est une manière pour Dieu, bien souvent, de parler à notre conscience. Depuis le temps des prophètes jusqu'à aujourd'hui, les rêves nous parlent.
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1: 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Sophie Islin.
2: Les fans de football en ébullition ce dimanche, jour de finale de la Coupe de Suisse, rencontre l'équipe Stade Lausanne-Ouchy, pensionnaire de Challenge League, et le FC Saint-Gall. Et pour suivre ce match, Grégoire Ogier est au stade du Wangdorf à Berne. Grégoire, les Lausannois ne partent pas favoris de cette finale.
3: Non, en effet, une seule fois dans l'histoire de cette Coupe de Suisse, un club de Challenge League est parvenu à remporter cette finale. C'était le FC Sion en 2006. Le Stade Lausanne-Ouchy a donc une très belle occasion cet après-midi d'écrire l'une des plus belles pages de l'histoire de cette compétition. Mais vous l'avez dit, la tâche ne sera pas simple pour les Lausannois qui doivent battre Saint-Gall, vice-champion de Suisse cette saison. Seulement, Saint-Gall a une histoire un petit peu compliquée avec cette compétition. Les Saint-Gallois n'ont remporté qu'une seule fois cette Coupe de Suisse, c'est en 1969. Il reste sur 4 défaites en finale de la Coupe de Suisse. Une finale qui va commencer d'ici quelques secondes. L'arbitre, monsieur Cibelli, qui va donner le coup d'envoi entre Stade Lausanne-Ouchy et le FC Saint-Gall.
2: Merci Grégoire. Cette finale est à suivre en direct sur RTS Première, juste après ce flash d'information. Et moi, je vous retrouve dans une heure pour un nouveau point sur le score. En tennis, à Roland-Garros, Belinda Bencic s'est qualifiée sans difficulté pour le deuxième tour. La Saint-Galloise a battu l'Autrichienne Sina Kraus 6-2, 6-3. En Ukraine, les habitants et habitantes de Kiev ont passé la nuit sous les missiles et les attaques de drones. Ils décrivent la pire nuit depuis le début de la guerre. 600 drones, 90 missiles, dont un missile balistique hypersonique à moyenne portée lâché sur la capitale. Le bilan est encore très provisoire. Au moins 80 blessés et 4 morts. L'ancien patron de Raiffeisen, Pirin Vincenz, devra payer une amende d'un peu moins d'1 million de francs pour fraude fiscale, montant révélé par la Sonntagszeitung. Début mai, le tribunal fédéral a rejeté son recours, confirmant un jugement du tribunal cantonal. La qualité du sperme des jeunes Suisses doit faire l'objet de surveillance. C'est l'avis du conseil exécutif bernois qui demande un suivi systématique à l'échelle nationale et ne veut pas se limiter à une étude au niveau cantonal. Le gouvernement bernois réagit à une motion déposée par les Verts libéraux, co-signée par plusieurs élus. Plusieurs études font état d'une baisse drastique de la qualité du sperme en Europe et en Amérique du Nord. En Suisse, des différences régionales significatives ont été observées selon les régions et les zones agricoles seraient plus affectées que les zones urbaines. Météo, toujours du soleil et encore du soleil avec des températures qui grimpent malgré la bise. Maximum 29 degrés sur le plateau, 30 degrés demain.
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2: Bienvenue à vous si vous nous rejoignez dans ce grand format aujourd'hui consacré à Hopicloun. 30 ans d'existence et nous serons à Genève dans les hôpitaux universitaires avec Hélène Beausoleil, la co-directrice de cette structure et également de clowns, Fernand et Emilio et une équipe avec des médecins, des infirmières et aussi des parents et bien sûr des enfants. Je vous propose de nous trouver, de nous immerger dans ces hôpitaux universitaires à Genève, service pédiatrie pour découvrir l'activité et l'intérêt d'une présence de clowns dans des hôpitaux auprès des enfants.

0: dit bonjour, t'as pas dit bonjour.
1: Ouais, j'ai pas dit bonjour.
0: T'as pas dit bonjour.
1: J'ai pas dit bonjour.
0: Il a pas dit bonjour. Tu dis bonjour.
1: Ah bah alors.
0: T'as pas dit bonjour. Frère, non, bravo, t'as pas dit bonjour.
1: J'ai pas dit bonjour.
0: Je te montre comment on fait. Tu fais comme ça. Tu fais comme ça. Tu fais comme ça. Pardon.
1: Bonjour. Bonjour.
2: Bonjour.
1: Bonjour. Bonjour. Bonjour. Bonjour. Bonjour. Bonjour. Bonjour. Bonjour. Bonjour. Bonjour. Bonjour. Bonjour. Bonjour.
0: Pardon. Pardon. Pardon. Pardon. Pardon.
3: C'est la première fois. Ils sont gentils.
0: C'est la première fois.
3: Ils sont gentils, les clous. Tu peux les regarder. Regarde. Viens ici chez maman. Viens. Tu les trouves gentils.
0: Très gentil, très gentil, très gentil. Comment tu t'appelles?
1: Je m'appelle.
0: Comment tu t'appelles?
1: Je m'appelle.
0: Bonjour.
1: Bonjour.
0: Comment tu t'appelles?
1: Bonjour, je m'appelle. Bonjour, je m'appelle.
0: Bonjour, Fernand. Je m'appelle comment?
1: Bonjour, Fernand, je m'appelle.
0: Voilà.
1: Bonjour.
0: Non, Fernand, bonjour, je m'appelle.
1: Ah oui, bonjour, je m'appelle. Non. Bonjour, je m'appelle Fernand.
0: Voilà.
1: Bonjour,
0: je m'appelle Fernand. Voilà. C'est bien, c'est très bien.
1: Bah oui, c'est simple.
0: Tu t'appelles comment, toi?
3: Loena.
0: Wow.
1: C'est trop beau, Loena. Ah,
0: c'est
1: trop joli, Loena.
0: Ça fait trop. Hein?
1: Ah oui, ah, oui, oui, ça fait comme vous dites.
0: Exactement.
1: Ouais. Si on
0: ouais,
1: dit,
0: ouais,
1: si on dit par exemple Saturnino.
0: Waouh!
1: Ah ouais, quand
0: ah ouais.
1: même!
0: Ah ouais?
1: Ah ouais, ouais.
0: Ah ouais et toi, tu t'appelles comment?
4: Moi? Tidiane. Non, lui, c'est Tidiane. Moi, c'est Rino.
0: Ils s'appellent tous les deux Tidiane.
1: Non.
0: Papa, il s'appelle Tidiane et l'enfant, il s'appelle Tidiane.
1: Non.
0: Quand t'entends deux Tidiane, ça fait Tidiane x 2, ça fait. Brrrrrrrrrrrrrrrrrrrrrrrrrrrrrrrrrrrrrrrrrrrrrrrrrrrrrrrrrrrrrrrrrrrrrrrrrrrrrrrrrrrrrrrrrrrrrrrrrrrrrrrrrrrrrrrrrrrrrrrrrrrrrrrrrrrrrrrrrrrrrrrrrrrrrrrrrrrrrrrrrrrrrrrrrrrrrrrrrrrrrrrrrrrrrrrrrrrrrrrrrrrrrrrrrrrrrrrrrrrrrrrrrrrrrrrrrrrrrrrrrrrrrrrrrrrrrrrrrrrrrrrrrrrrrrrrrrrrrrrrrrrrrrrrrrrrrrrrrrrrrrrrrrrrrrrrrrrrrrrrrrrrrrrrrrrrrrrrrrrrrrrrrrrrrrrrrrrrrrrrrrrrrrrrrrrrrrrrrrrrrrr ben ça, c'est impressionnant, ça. Et Tidiane, il faudrait faire attention.
3: Il regarde, bravo. Ah. Oh, oh, oh. Oh, oh, oh. Et là, tu sais
2: quoi. Comment tu... Bah, je sais pas.
0: Elle doit s'appeler Béatrice.
2: Non.
0: Si.
2: Non.
0: Elle a des fleurs comme une Béatrice.
2: Ah ouais.
0: Ou alors elle s'appelle...
2: Corinne.
0: Oui, Corinne.
2: Corinne, c'est bien.
0: Non, elle s'appelle... Beyoncé.
3: Ou Arkane Foulekane. Comment elle s'appelle? Tu veux dire comment elle s'appelle, ta grande sœur?
5: Léandra.
0: Wow. Ça fait
2: wow. Moi, Léandra, ça me fait un truc,
0: Vas-y,
2: ça me fait

0: Rita, c'est le prénom de la maman avec les trois petits et le mari aussi qui est à côté. Vous venez d'avoir une petite expérience avec Hopi Clown. Déjà, vous les avez vus venir. J'imagine, ça fait quoi de voir comme ça des clowns dans un service pour enfants ?
1: Alors, c'est vrai que les enfants les observaient de loin, ils les réclamaient et puis ils attendaient leur place pour qu'ils puissent être abordés. Ils ont passé un chouette moment, donc ça fait aussi plaisir aux parents. Aux parents qui aussi à un moment peuvent déconnecter de la réalité qui entoure leur enfant. Donc c'est un moment agréable pour le parent et pour les enfants aussi. Et puis pour les enfants, c'est aussi une expérience peut-être un peu moins pénible que l'ambiance qu'il y a dans un hôpital.
0: Ça met un peu des couleurs.
1: Ça amène des couleurs, de la joie de vivre, de la musique. Et puis partent peut-être avec un bon souvenir de l'hôpital.
0: C'est vrai, c'est pas évident. Alors ça surprend quand même dans un hôpital, en général c'est technique, on a des infos, on attend, on est dans l'angoisse, dans l'anxiété, surtout pour des enfants. Là, d'un coup, c'est vrai que ça fait une coupure, mais la musique aussi est importante, là, les personnages, le clown. Le clown, ça apporte quoi le clown ?
1: Alors c'est vrai que le clown c'est un peu de la magie, et puis c'est vrai que dans des moments où c'est difficile, la magie fait toujours plaisir aux parents, à l'enfant malade, et aussi à l'environnement général.
0: Puis s'il y a un enfant, les autres aussi, s'il y en a un qui est malade, les autres aussi, d'un coup, ça réduit un peu cette angoisse ou cette anxiété qu'on ressent. Hein.
1: Oui, moi je vois que les grands sont à domicile, du coup, et puis ils vivent aussi cette hospitalisation compliquée. Donc le fait de voir que qu'il y a aussi, c'est pas glauque, et puis qu'il y a aussi la féerie dans l'unité, je crois que ça les rassure aussi.
0: Merci Ardita.
1: Merci.
2: Bonjour, merci,
1: j'ai bien parlé.
0: Je peux demander à la petite.
1: Léandra,
0: bonjour.
3: Bonjour.
0: Alors, tu viens de voir passer les Hopi Clowns. Tu les as entendus de loin ou tu les as vus? Tu avais envie qu'ils viennent te voir ou qu'ils viennent vous voir parce que vous êtes toute la famille ici?
3: Oui. C'était bien et c'était rigolo quand ils ont donné les cœurs. C'était cool.
0: C'était cool. Et t'aimes bien ce qu'ils jouent comme musique? Ça te parle un peu la musique?
3: Oui, j'ai bien aimé. Oui, moi j'ai 8 ans.
0: T'as 8 ans? Ouais. Eh bien, c'est pas mal quand même de donner un peu d'ambiance comme ça, de joie dans un hôpital, c'est assez original. Tu pensais que ça existait ou...
3: Non, je pensais pas qu'il y avait des clowns qui venaient plus rigoler.

0: Mais non.
1: Je te dirai un courant d'air.
2: Avec
1: Tilian,
2: on
1: n'a pas eu.
3: Bah alors, on fait quoi?
1: Je comprends pas, je réessaye une dernière fois peut-être.
3: Oui, bah oui. Mio, enfin.
1: C'est parce que je suis un petit peu. Oh, il fait. Tilian, ne bouge plus.

0: Non, pas le papa.
1: C'est dégueulasse.
2: Non, on aime bien les cœurs.

0: Et Bio, Bio, fais gaffe quand même. Hein. Oh.
1: Ah ouais, merci.
0: T'as vu le voilà.
2: Vous faites des bisous avec la main. Bravo, merci.
1: Merci.
2: Il t'en va.
1: Merci à vous. Désolé les parents, j'ai plus de cœur pour vous.
3: Un jour, je serai aussi costaud que papa.
4: Bah oui.
3: J'aurai des gros bras comme lui, très fort.
1: Pour impressionner les infirmières.

0: pour interviewer ce médecin.
1: Non. Alors, ce qu'on entend, c'est juste incroyable. On est à la sortie, là, avec vous, Hélène. En fait, il y a 10 personnes dans la pièce avec un enfant. Et puis, l'hôpi-clown aide l'enfant à ouvrir la bouche pour pouvoir avoir un suivi.
2: Pour que le médecin puisse faire son auscultation. C'est bien juste. Vous avez utilisé le duo de clown pour pouvoir faire l'auscultation.
1: On utilisait clown pour pouvoir permettre à des enfants de... Qu'est-ce qui se passe, là, si vous pouviez décrire? Parce qu'on est en radio.
3: Ah bon, bah du coup, là, c'est juste, en l'occurrence, un enfant qui est un peu difficile à examiner, qui se laisse pas trop faire. Et puis, chez les enfants, surtout moins de 5 ans, c'est vrai qu'ils sont hyper réticents d'ouvrir la bouche. Et puis, qu'on fasse des examens qui perçoivent comme invasifs, quand même, d'ouvrir la bouche, d'avoir quelqu'un qui regarde les oreilles aussi, ils aiment pas du tout. Et puis, juste de pouvoir avoir un peu ça en musique, et ça se voit que c'est beaucoup mieux toléré. Et puis... beaucoup mieux vécu, on dirait. Et puis, ça va assez bien. Et ça aurait été un examen qui aurait pu être hyper difficilement fait, avec les parents qui doivent contraindre l'enfant, nous qui devons tenir la bouche, tenir la tête de l'enfant et baisser avec la baisse langue de manière assez traumatisante. Et puis là, ça peut se faire en musique, et puis c'est assez chouette.
1: Moi, je trouve ça époustouflant, honnêtement. Il y a peu d'hôpitaux où on va être 10 dans la pièce pour faire un examen. Bah, ouais. Vous êtes un des rares médecins. Aussi, il faut une ouverture d'esprit pour que ça puisse se faire, ça.
3: Oui, bien sûr. oui, bah, c'est une des chouettes choses de la pédiatrie. Je pense que c'est un des points positifs de la pédiatrie, c'est qu'on prend le temps et on a l'espace pour pouvoir le faire, et puis on a la compréhension que c'est nécessaire pour une bonne prise en charge.
1: Une sorte de collaboration entre des clowns qui ne sont pas vraiment dans leur cadre normal, et puis le service hospitalier, c'est une sorte de soin accompagnant.
3: Complètement, oui. C'est hyper... utile à la prise en charge.
1: Mia, vous avez d'autres expériences comme ça avec les clowns où tout à coup c'est assez original, où ça change l'état d'esprit, vous pouvez intervenir plus facilement, des choses qui sont pour vous un peu comme un accompagnement?
3: Bon, moi j'avoue, ça fait pas longtemps que je travaille dans cette unité, donc c'est j'ai pas eu beaucoup encore d'interaction avec, mais c'est vrai que c'est toujours pratique comme de mettre un environnement où justement il y a de la musique, il y a de la bonne ambiance, la bienveillance, et puis ça aide beaucoup pour la distraction. On sait que les enfants, pour leur prise en charge, c'est important d'avoir une forme de distraction, et puis de dédramatiser, d'enlever cette aura, et puis cette ambiance un peu morose et austère.
1: Mais c'est aussi très sérieux. C'est-à-dire que quand les clowns vont arriver, il y a une présentation de toutes les chambres, de tous les enfants, de l'état des enfants, ouais, de la situation, de ce qui va se passer pendant l'intervention.
3: Oui, avant d'interagir avec les enfants, mais c'est ce côté professionnel qui se fait pendant la prise en charge avec les clowns. C'est avant d'entrer dans la chambre avec les enfants, et puis justement c'est le non sérieux qui arrive à ce moment-là que je pense est bon pour le personnel, et puis pour les enfants et leur famille.

0: C'est parce que aujourd'hui on a le micro.
1: Alors bon. Alors, attendez, je vais prendre ma carte.
0: Espérant Jack.
1: Ah bah voilà.
0: Espérant Jack qui veut dire espoir. C'est l'espoir qui le tient.
2: Alors, on est sur les starting blocks avec Emilio et Fernand.
0: Alors
2: on est parti. On les suit.
3: Oui.
0: On va chez les bébés. Il faut être discrète.
1: Alors là, vous voyez par exemple, regardez, là, qu'est-ce qu'il y a sur la porte?
0: Ah ben,
1: et ben voilà. Et qu'est-ce qu'on fait?
0: On fait rien.
1: Ah bon?
0: On touche pas.
1: On touche à rien? Et même pas
0: en quoi?
1: On respire.
0: Pas de masque, non?
1: Ben, un petit peu quand même.
0: Personne n'a des masques.
1: Bon, on y va alors.

0: quoi, là.
1: Arrête de faire des bêtises, c'est pas parce qu'il y a la radio, là, avec... comment tu t'appelles, déjà?
2: Gilles.
1: Avec Gilles, tu fais n'importe quoi. Tu vas pas sur la tête de maman.
2: Hein?
1: Voilà. Ça, c'est parce que maman, elle avait dû se laver les cheveux avec du nouveau shampoing.
3: Ah,
1: et après, ça la kiffe. Ça... Elle adore le shampoing.
3: Le shampoing frais.
1: Le shampoing frais. Exactement.
4: Fernand le clown, ça a tourné pendant une petite demi-heure, là, dans...
2: Fernand. Vous dites
3: Fernand tout court.
4: Ça joue, ça chante.
3: Ça joue. Ben oui, mais nous, on est là pour ça, quoi. On est là pour... D'ailleurs, on sait faire que ça. On sait faire que chanter, jouer...
4: Et bouger.
3: Merci, Didier. Ouais, Gilles. Didier et Gilles. Ouais, on sait faire que ça, nous. Et donner aussi. Hein, on peut dire donner et puis recevoir. C'est bien ce que je dis, monsieur Emilio.
2: Vous parlez super bien, vous. Hein.
3: C'est vrai.
2: Parce que vous avez un micro devant vous, alors vous dites des mots très bien.
3: Faire des efforts, mais c'est pas facile.
2: De la poétique, vous êtes pas loin.
3: De la poétique, oui.
2: De la poétique.
3: Ou de la politique. Je vais me lancer dans la poétique.
2: Alors, vous avez des questions, le micro, là?
4: Ça, c'est Emilio qui arrive.
2: C'est Emilio. Bonjour, Didier et Gilles.
4: 30 minutes.
2: 30 minutes
3: de jeu.
2: Ah oui, ça. En fait, il faut savoir que nous, quand on travaille pas forcément à la montre, ni à la production. Non. On travaille pas vraiment en fait. On est là parce qu'on fait partie un peu de l'hôpital des HUG à Genève et on fait partie de l'équipe des soignants. Et alors, quand on a besoin de nous, on est là. Quand on n'a pas besoin de nous, on n'est pas là. C'est simple, quoi, en fait, comme idée. Hein. Après, si, des fois, 30 minutes, qu'est-ce que tu veux ?
4: 30 minutes d'adaptation, quand même. 30 minutes d'émotion. C'est pas rien. C'est même pas un travail.
2: Non, c'est un entraînement. C'est une fonction, c'est un rôle. Tu vois, avant, il y avait des sorciers, des Cheyennes, des Apaches, des trucs là. Nous, on fait un peu ça. On a des costumes particuliers, à la différence des chirurgiens, qui sont très prétentieux des fois. Et nous, on est très sympa. Et après, on donne, mais on ne cherche pas à faire un chrono. Hein. C'est vraiment pas l'idée.
4: Non. Et là, vous êtes rentré tout à l'heure, je suis arrivé, ça chantait, on demandait un enfant,
2: oui.
4: Il y avait les parents, il y avait trois infirmières et un médecin, c'est juste incroyable. C'est-à-dire que là, vous intervenez pour que l'enfant puisse avoir un acte médical.
2: En fait, il y a plusieurs cas de figure. Ou on joue ensemble, ou on joue pas ensemble. Nous, le principe, c'est de jouer ensemble. Donc, on est arrivé, les soignants, ils avaient envie de...

0: d'ouvrir dans la bouche de l'enfant. Et l'enfant, il n'avait pas très envie d'ouvrir la bouche. Donc après, on essaie de trouver un thème commun, qui est assez basique, c'est de faire A, parce que ça permet d'ouvrir la bouche. Et nous, après, c'est notre jeu, et on remarque que autant les soignants, autant les parents, autant tout ce qui se passe dans la chambre, eh bien, on est tous un peu dans cette même envie. Alors nous, c'est plutôt dans le ludique, et puis eux, c'est plutôt dans le...
1: technique.
0: Mais voilà, et voilà, c'est bien.
1: Et ce que je dois dire, quand même, c'est parce que je m'excuse, hein, mais bon, je veux parler un peu, quand même.
0: Oui,
1: c'est que on est rentré aussi parce qu'on avait un appel, voire l'aval des fermières.
0: Mais bien sûr.
1: Hein,
0: et on est resté un peu devant la porte au début.
1: On n'osait pas trop rentrer, parce que des fois, c'est judicieux, et des fois ça l'est pas, mais là
0: il faut une invitation
1: nous,
0: en fait.
1: Voilà, elles nous ont invités à rentrer et à venir, et là bon, là on y va, là pour le coup.
2: Mais moi j'ai vu Emilio avec une petite larme aux yeux tout à l'heure.
0: Alors ça s'appelle pas des larmes, ça s'appelle de la transpiration. C'est quand ça coule et que ça tombe du visage. Et parce que, comme il fait un peu chaud, là, on est en avril, il fait un peu chaud.
1: Vous transpirez des yeux, vous, monsieur?
0: Bah, autour des yeux.
1: Ah, autour des yeux.
0: Vous transpirez.
1: D'accord. Vous avez un moment de...
0: d'émotion.
1: Oui.
0: On peut parler de ça aussi, si vous voulez. Mais le mieux, ça serait d'appeler les mecs qui sont derrière le masque, alors. Parce que c'était le plus simple. Parce que
2: Donc vous enlevez le nez.
0: On
2: laisse tomber le clown. Il s'en va, voilà. Il part, il revient.
0: Et bien, il peut partir comme il peut revenir.
2: Et puis, on voit les personnages derrière. La personne.
0: La personne.
2: Voilà. L'autre, voilà. Après.
0: Ouais. Bon, on fait ça. Alors, ça va être un moment de radio assez intéressant, vous allez voir. On va faire 1, 2, 3 et vous allez voir la différence.
2: 1, 2, 3. Ah, mais ils sont partis où, les clowns?
0: Ils sont partis quelque part que tu peux pas tout savoir.
2: Ça, c'est vrai. Alors, on revient à ces rencontres, parce que c'est vrai que c'est un moment assez fort, moi, je trouve, en tout cas. Hein, je trouve que c'est super émotionnel. En fait, on donne quelque chose, mais j'arrive pas à savoir ce que c'est. Et vous créez un lien avec les gens, et j'arrive pas non plus à savoir ce que c'est. Mais vous, c'est quoi? Qu'est-ce que vous faites, en fait, pendant ces quelques minutes? Déjà, la musique, ça compte, hein, parce qu'on arrive, on est dans un lieu un peu grave, un peu triste et tout. Vous venez casser un peu ce qui se passe positivement.
0: Alors, on est dans un lieu aujourd'hui, on est... Là, vous nous voyez, on est chez les bébés. Donc, c'est des tout petits, l'âge maximum, c'est 3 ans. On joue pas pareil avec des enfants de 0 à 3 ans qu'avec des ados de 14 à 18 ans, par exemple. Donc là, on est dans l'après-midi, on arrive dans une ambiance un peu plus calme, on va essayer d'être plus doux, et c'est des enfants qui ont besoin un peu plus de calme, et donc on s'adapte. L'idée de ce qu'on de donner, moi je crois qu'on nous fait notre travail à nous, c'est de faire du jeu. On est avec des enfants, et l'idée c'est de pouvoir réamorcer la pompe à jeu, en sachant qu'ils sont dans un lieu où ça s'est un peu arrêté, où les copains sont plus là, où la famille les regarde avec un drôle d'air, genre l'angoisse. Donc l'idée, c'est de ramener le jeu et notre travail à nous, tu me diras si t'es d'accord, mon collègue chéri d'amour, c'est de savoir, c'est de pouvoir ramener du jeu, et notre travail, il est là, et on doit pas non plus trop avoir des, je sais pas, des théories ou je sais pas quoi, nous, on est là pour jouer, et je pense que c'est ça qui est important.
1: Bah oui, jouer, faire du lien aussi. Faire du lien, des fois, pas déjà nous, entre nous, entre les deux clowns, j'entends, après avec le ou la patiente, et puis avec les parents, avec les soignants, beaucoup. Nous, on a nos partenaires de jeu, surtout ici au HUG, où on intervient depuis très longtemps, 30 ans, et ben c'est de formidables partenaires de jeu. Formidable, c'est un super appui pour nous.
2: C'est des fois, quand même, sur un fil, ça se tient un regard. Ouais. Un parent qui se met là, puis qui vous regarde, vous dites, bon, ça y est, ça se tient un peu de choses, un gestuel, cette ouverture de porte, quelque part.
0: Ouais, moi, j'ai envie de dire un truc, c'est que nous, on fait une proposition, une petite proposition, un regard, et après, il faut savoir reconnaître quand on est invité à y aller ou pas. Parce que l'erreur, ça serait de penser qu'il suffit de faire une succession de chambres pour que ça fonctionne, c'est pas vrai. Il faut aussi reconnaître le droit aux individus de refuser, parce qu'ici, ces enfants, ils sont déjà... On a pris en charge, donc ils n'ont pas bien le choix, en fait. C'est la santé qui est avant tout. Et nous, on arrive, on fait un regard, on voit la situation. Avec l'expérience, on arrive rapidement à la lire. Et quand on voit que la porte s'en trouve, dans le sens figuré du terme, et ben on y va.
2: Au-delà de ce que ça peut être comme métier ou comme travail, parce que tout à l'heure, vous parliez de travail, pourquoi vous faites ça, en fait? Pourquoi vous êtes lancé dans cette aventure? Parce que c'est quand même une drôle d'aventure. Vous auriez pu jouer la comédie différemment. Pourquoi vous êtes lancé dans cette aventure avec des enfants et avec le personnage du clown? Ça aurait pu être un musicien. C'est pas une bonne question?
1: Si, c'est une bonne question, mais j'essaie de... de chercher la réponse. Surtout, ben, je dirais que c'est une, pour moi, en tout cas, c'est une série de hasards, quoi. Déjà, c'est le fait d'être, d'avoir cette passion autour du personnage du clown, qui peut vivre dans différents contextes, dans différentes situations, aussi bien sur scène que dans la rue, que dans un milieu comme ça, à l'hôpital, quoi. Et puis après, bah, c'est une série de rencontres, une série. Moi, j'aime. Enfin, j'ai envie de dire, faut aimer les gens aussi un peu quelque part. Moi, j'aime les gens. Enfin, c'est faut avoir une dose d'empathie minimum quand même pour faire ça, quoi. Et donc voilà. Après, on n'est pas des, on n'est pas des super héros. On est là. Enfin, si peut-être de temps en temps, mais pas, c'est pas notre fonction, quoi. Notre fonction, c'est d'être de laisser des traces, des passages, des traces. Vous parlez de musique tout à l'heure, nous, avec Emilio, on adore ça, arriver avec une musique, on nous entend de loin, on traverse, on circule, les gens, déjà, ça interpelle, ça change l'atmosphère. On se rend peut-être encore davantage compte de ça quand on est observateur que quand on est vraiment, parce que nous, on est dedans à fond, on voit, on se rend bien compte des choses, mais en même temps, c'est encore plus flagrant quand on est observateur, on se rend compte de ce que les clowns peuvent laisser comme trace. Mais pour revenir à votre question, enfin bon voilà, moi c'est une série de hasards qui fait que de rencontres qui fait que je suis aujourd'hui dans un milieu hospitalier. Mais moi j'adore ça, quoi. Enfin, je trouve que c'est un vrai défi. Ouais, bah allez-y.
0: Alors moi je voulais dire un truc hyper important, c'est que quand j'ai commencé, j'étais dans une école de théâtre. Donc en fait, les clowns, c'est des intermittents, hein, des comédiens. On fait des spectacles à l'extérieur, on fait pas que clown à l'hôpital. Et moi quand j'ai commencé clown à l'hôpital, on m'en a parlé parce que c'était mon prof d'accro qui m'a dit viens, il cherche des clowns. J'ai dit ah, laisse tomber, l'hôpital, je suis allergique. Et en même temps, il m'a dit bah, c'est bête, il propose des essais, tu pourrais dire au revoir. J'étais curieux, j'y suis allé, je me suis dit c'est naze, ça va pas me plaire, et puis je serais pas capable de le faire, je le sentais pas. Et en fait, ça, c'est, pour savoir, c'est un méga terrain de jeu avec plein interdits, des règles, et le clown il travaille qu'avec ça, dans les interdits, les franchir, les frôler, les surfer. Et en fait, quand je me suis retrouvé là-dedans, je pensais vraiment pas faire ce métier, et en fait je prends un pied énorme. Et en plus j'irai plus loin, quand vous avez parlé de super-héros, j'ai une théorie que je voudrais exprimer sur les ondes, c'est qu'on est un peu des super-héros. Pourquoi? Parce que quand on est en clown, moi mon clown s'appelle Emilio, et beaucoup de gens à l'hôpital me connaissent, on m'interpelle, on me permet des trucs que, quand je suis en civil, et ben on me reconnaît plus. Ça veut dire que c'est un peu comme le paradoxe de l'exemple de Superman, on le reconnaît dans le ciel parce qu'il vole, il a une cape et tout ça, mais Clark Kent, quand il repart dans la rue, il c'est un inconnu, et nous on a ce moment-là, on vit des choses extraordinaires, on a la possibilité de donner des choses extraordinaires, et à la fin, on redevient un peu une personne lambda, ce qui est très très bien d'ailleurs. Et ce qui est fou, ce que j'ai envie de dire, et ce qui est incroyable, je vous le jure, c'est que moi je ne les croyais pas, mais c'est que ça fonctionne. Ça veut dire que quand on rentre dans les chambres et qu'on rencontre les gens, et ben, on arrive à faire rire les gens. Il faut penser que les gens sont remplis un peu d'angoisse, c'est difficile l'hôpital, et que c'est un lieu difficile, et que quand on amène un peu de rire et de spontanéité de vie, et ben ça marche. Et donc moi je suis encore, ça fait plus de 25 ans que je fais ce métier, et je suis encore étonné de voir que ça fonctionne, et j'y croyais pas du tout.
2: Mais ça fonctionne. Merci à tous les deux, en tout cas, du temps que vous nous avez accordé et d'avoir permis aussi qu'on prenne quelques sons de la musique, etc. Et puis,
0: merci à toi d'avoir parlé de nous, parce qu'on ne parle pas assez de nous, je trouve.
2: C'est vrai. Et Hélène, on va finir avec ça. Hélène Beausoleil, donc, je rappelle, vous êtes co-directrice d'OpiClown, 30 ans d'existence. C'est intéressant, hein. Et c'est vrai qu'il y a quand même quelque chose qui se passe. Ça change un peu ce monde hospitalier, certainement. Ça nous fait du bien, vous vous êtes habitué. Mais la conclusion, on les a vus les deux qui chantent encore, qui jouent un peu, qui s'en vont.
3: Je suis habituée, mais comme là je suis en civil, ben, c'est complètement différent.
2: Ah oui.
3: En civil, je ressens l'émotion que peut-être tu peux ressentir ou que d'autres personnes peuvent ressentir.
2: J'ai vu tout à l'heure,
3: ça m'émeut de voir un enfant qui sourit, qui s'éveille, ou même là tout à l'heure, la petite fille qui regarde, qui n'a pas forcément de sourire, mais qui va être là, présente, avec une maman qui est toute attentive. Moi, ça me bouleverse, oui. Je pense que ça change vraiment l'atmosphère des services. Et puis ce moment où les clowns ont participé à l'auscultation, eh bien il va y en avoir, il y en a déjà, mais il y en aura encore plus de ces moments-là, parce que c'est fondamental vraiment que les clowns puissent participer, et c'est le jeu clownesque qui peut permettre ça.
2: Merci Hélène Beausoleil, 30 ans pour OpiClown à Genève et dans toute la Suisse romande.
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1: RTS. Sophie Islin.
2: La Coupe de Suisse se prolonge au stade du Wankdorf à Berne avec un troisième but marqué par Saint-Gall durant le temps additionnel face au stade Lezanouchi. Alors Grégoire Ogier, les Vaudois vont tenter de marquer dans les dernières minutes, les dernières secondes.
3: Oui, ils vont tenter de sauver l'honneur, les Lausannois, dans cette finale qu'ils vont perdre, c'est certain maintenant. Il reste 2 minutes dans le temps additionnel de cette partie. Saint-Gall va l'emporter. Saint-Gall mène 3-0, début tombé dès la 8e minute par le défenseur Tom Gall. Saint-Gall qui a pu doubler la mise à la 65e minute sur un pénalty de Görtler. Pénalty litigieux qui a finalement été dicté par l'assistance vidéo. Et vous l'avez dit, Saint-Gall qui s'est assuré cette victoire en finale de la Coupe de Suisse en marquant le 3-0 par Witzig dans les arrêts de jeu de cette partie. Saint-Gall va remporter cette Coupe de Suisse pour la deuxième fois de son histoire après 1969. Ce sera le cas d'ici quelques secondes.
2: Grégoire Ogier en direct de Berne. Et l'émotion était au rendez-vous aujourd'hui à Roland-Garros, quelques heures après la chute d'un missile sur Kiev en Ukraine. La joueuse Marta Kostyuk parvient à surmonter ses émotions et la forte chaleur pour s'imposer au premier tour. Il faut dire que ce missile est tombé à 100 mètres du domicile de sa mère, a-t-elle confié en conférence de presse. L'Ukrainienne signe sa 12e victoire d'affilée sur terre battue. Et côté Suisse, Belinda Bencic s'est qualifiée elle aussi sans difficulté pour le deuxième tour. Une frappe aérienne israélienne fait 3 morts ce dimanche, dont un bébé de 6 mois. Elle a touché un camp de réfugiés du centre de Gaza. Plus tard dans la journée, ce sont des tirs près d'une clinique gérée par les Nations Unies dans le camp de réfugiés de Jabalia qui ont tué une personne. L'armée israélienne n'a pas commenté ces 2 incidents, mais elle appelle à l'évacuation d'une 10aine de villages dans le sud et l'est du Liban. Et ceci malgré la trêve qui est toujours en cours. Catastrophe minière en Chine, l'angoisse des proches face au silence, 82 morts et des recherches qui se poursuivent après le coup de grisou dans une mine de charbon, un secteur qui emploie en Chine plus d'1,5 million de personnes. Elle a appartenu à Andy Warhol et porte la marque de fabrique Patek Philippe. Une montre estimée à plusieurs centaines de milliers de francs s'apprête à faire grimper les enchères de la maison Christie's. Son prix de vente sera connu lors du coup de marteau final du commissaire-priseur. Ce sera à la mi-juin à New York. Un coup d'œil sur le ciel avec du bleu, rien que du bleu aujourd'hui et ces prochains jours. Un peu de bise, des risques d'orages faibles annoncés par météo suisse et des températures qui grimpent avec 31 degrés déjà demain.
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0: à Clermont-Léraud vendredi 29 mai. Le gospel et son histoire à partir de 19h et concert à 20h30 avec la chorale Cool and the Gosp, emmenée par la chef de chœur et coach vocal Émilie Limier-Gauthier. Cool and the Gosp au Château des Guilhems à 20h30, entrée libre. Allez Molière dans l'Essonne, samedi 30 mai. Préparez-vous pour une soirée pleine d'émotions, de joie et d'énergie. L'association Les Amis de l'Église vous invite à un concert exceptionnel dans l'église Sainte-Marie-Madeleine avec la chorale Saint-Quentin Gospel. Saint-Quentin Gospel en concert au Molière à 20h30. Entrée libre sur réservation. Contactez les amis Église des Molières @waou.com. À Paris, le samedi 30 mai également, la chorale Gospel pour 100 voix sera en concert au Dôme de Paris Palais des Sports avec son nouveau programme The Deliverance Tour. Des voix puissantes, des chorégraphies et un message d'espérance. Le samedi 30 mai à 20h30. À Pantin, en Île-de-France, samedi 30 mai, venez expérimenter la ferveur et l'émotion du gospel le temps d'une soirée avec Gospel du Pré, à l'église protestante chinoise à 20h30 à Pantin. À Toulouse, le 30 mai toujours, concert exceptionnel à 21h à l'église Saint-Exupère, emmené par le talentueux et charismatique Cyprien Zeny, candidat de The Voice en 2021, fondateur et directeur de la Chorale Academy et chef de chœur des Golden Gospel Singers. Ils chanteront le gospel et son histoire le samedi 30 mai à 20h30 à l'église Saint-Exupère de Toulouse. À Saint-Siffré, dans le Gard, les 30 et 31 mai, stage gospel organisé par l'association Tous en scène à la salle Perrand et animé par la chef de chœur et coach vocal Laetitia Ubeda. Concert de la chorale Godspell Project le 31 mai à 16h à la salle du foyer Broche à Saint-Siffré. À Bonneville, en Haute-Savoie, le samedi 30 mai, dirigé par la pétillante Roberte Edmond, la chorale du Gospel Connecté vous invite à leur concert à 17h à l'église Sainte-Catherine à Bonneville. 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
1: RTS. Sophie Islin.
2: Les États-Unis soufflent le chaud et le froid autour d'un prochain accord de paix avec l'Iran. Alors que le secrétaire d'État américain Marco Rubio évoquait il y a quelques heures une possible bonne nouvelle pour cette journée de dimanche, le président Trump vient de déclarer sur sa plateforme True Social que son pays n'entend pas se précipiter, estimant que le temps joue en sa faveur. Il confirme que le blocus contre l'Iran reste pleinement en vigueur. Et pendant ce temps, Israël frappe le Liban malgré la trêve. Beyrouth annonce un bilan de 11 morts dans une frappe survenue hier. Parmi les victimes, 6 femmes et un enfant. L'armée israélienne appelle ce dimanche à évacuer plusieurs villages dans le sud et l'est du pays. Au moins 4 personnes tuées et plus de 100 blessés en Ukraine dans d'intenses bombardements russes cette nuit. Des frappes qui ont particulièrement visé la capitale selon les autorités. La Russie a utilisé son missile balistique à capacité nucléaire Oreshnik. Et en plus des habitations et d'une école endommagées à Kiev, le musée d'art national, l'opéra, le bâtiment du ministère des Affaires étrangères et celui du studio de la chaîne allemande ARD ont subi des dégâts. Le musée de Tchernobyl aurait été totalement détruit, selon le président Volodymyr Zelensky. Plus de 200 décès en République démocratique du Congo. L'épidémie d'Ebola continue de s'étendre et les autorités sanitaires mettent en garde contre un risque de propagation dans 10 pays africains. Le virus Bundibugyo a déclenché une alerte sanitaire internationale de la part de l'OMS. Il n'existe aujourd'hui ni vaccin ni traitement spécifique. Du sport avec d'abord Saint-Gall qui remporte la 2e Coupe de Suisse de football de son histoire ce dimanche, près de 60 ans après son premier sacre dans la compétition. Les Alémaniques battent en finale les Vaudois, stade Lozanouchi 3-0. Et puis Alexander Zverev réussit son entrée ce dimanche à Roland-Garros, c'est du tennis. Le numéro 3 mondial a dominé le français Benjamin Bonzi, 6-3, 6-4, 6-2. Vous avez aimé Ramu et ses œuvres majeures comme Derborance ou La Grande Peur dans la Montagne, et bien vous aimerez cette exposition imaginée par le collectif Plonk et Replonk qui revisite avec humour l'œuvre de ce grand écrivain vaudois. 20 œuvres inédites sont exposées sur la promenade du port au quai Miliquet à Puyi, tout près de Lausanne. Une initiative du musée de la Muette qui invite à redécouvrir l'héritage laissé par Charles Ferdinand Ramu à travers une approche contemporaine. Une exposition à savourer en plein air jusqu'à fin octobre. Et en plein air, vous vouliez du soleil, et bien le voilà. Et il compte bien occuper sa place durant toute cette semaine. 30 degrés demain, 31 mardi, avec la bise qui faiblit.
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1: Cannes fait encore son cinéma avec Oscar Miani.
2: Chaque année, le Festival de Cannes attire les regards du monde entier. Pendant quelques jours, le cinéma devient le centre de toutes les attentions. Réalisateurs, acteurs, producteurs, journalistes, tous se retrouvent sur la croisette autour d'une même passion, raconter des histoires. Et au milieu de cet immense rendez-vous médiatique et culturel, il existe une initiative souvent méconnue, le jury œcuménique. Invité officiellement par le Festival de Cannes, ce jury international composé de 6 membres désignés par Cygnis et Interfilm remet un prix à un film de la compétition officielle qui allie qualité artistique et profondeur humaine. Sa démarche est intéressante parce qu'il ne cherche pas seulement un film spectaculaire ou techniquement réussi. Il recherche une œuvre qui parle de justice, de dignité humaine, de paix, de solidarité ou encore de réconciliation. Des films qui mettent en lumière ce qu'il y a de plus profond dans l'expérience humaine. Ce qui nous rappelle que le cinéma peut être bien plus qu'un simple divertissement. Une histoire peut nous faire réfléchir, nous toucher aussi, nous bousculer parfois, ou encore nous aider à regarder le monde autrement. D'ailleurs, Jésus lui-même utilisait très souvent des histoires pour transmettre des réalités spirituelles parfois difficiles à expliquer. Je veux parler des paraboles, comme celle du bon samaritain, du fils prodigue ou encore du semeur, qui continue aujourd'hui encore à parler au cœur des hommes. Parce qu'une histoire bien racontée possède une force particulière. Et c'est aussi ce que rappelle la présence du jury œcuménique à Cannes. L'art peut nourrir la conscience humaine. Il peut ouvrir une réflexion sur notre manière de vivre, sur le pardon, sur la compassion ou encore sur l'espérance. Cela fait d'ailleurs écho à cette parole biblique très actuelle. Éprouvez toute chose, retenez ce qui est bon. Derrière les écrans, les caméras et les récompenses, l'être humain continue de chercher les mêmes choses. Le sens de la vie, la paix intérieure, la réconciliation et l'espérance. Et certaines histoires, lorsqu'elles touchent profondément notre cœur, nous rappellent que nous avons tous besoin d'une lumière capable d'éclairer notre existence.
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1: RTS. Philippe Nanzer.
2: Donald Trump affirme ne pas être pressé de conclure un accord avec l'Iran car il est sûr que le temps joue en sa faveur, dit-il. En attendant, a expliqué le président américain sur son réseau Truth Social cet après-midi, le blocus imposé par Washington reste et restera en vigueur, je cite, jusqu'à ce qu'un accord soit conclu, certifié et signé. Quelques heures plus tôt, son secrétaire d'État aux Affaires étrangères, Marco Rubio, avait évoqué une bonne nouvelle à venir dans les prochaines heures. Eh bien, comme d'habitude, ça n'est pas arrivé. Et Téhéran est plutôt sur la retenue. Le Premier ministre israélien, lui, continue de taper sur le clou. Tout accord final avec l'Iran devra éliminer entièrement la menace nucléaire, a-t-il dit. Et Benjamin Netanyahou a encore affirmé aujourd'hui que Donald Trump et lui-même sont bien d'accord. Tout accord final avec Téhéran implique d'abord le démantèlement des installations iraniennes d'enrichissement d'uranium, ensuite le retrait du territoire iranien de toutes les matières nucléaires enrichies. Au moins 4 morts et plus d'une centaine de blessés, c'est le bilan des bombardements qui ont intensément frappé l'Ukraine la nuit dernière. Donc bombardements russes. Selon l'armée ukrainienne, la Russie a visé l'Ukraine avec 90 missiles et 600 drones. Kiev affirme cependant avoir intercepté 55 missiles et 549 drones russes. Kiev qui, comme Moscou d'ailleurs, fait état de l'utilisation par la Russie de son missile balistique à capacité nucléaire appelé Oreshnik. Cuba a reçu un premier chargement de 15 000 tonnes de riz envoyé par la Chine. 15 000 tonnes, c'est un quart de ce qu'a promis Pékin. Reste donc encore 45 000 tonnes à recevoir et ça fait du bien parce que l'île traverse actuellement une grave crise économique avec des pénuries de nourriture, d'électricité, de médicaments, sans oublier le blocus pétrolier imposé par Washington depuis le mois de janvier. Tennis aujourd'hui à Roland-Garros, Alexander Zverev, tête de série numéro 2 du tournoi, a facilement gagné son ticket pour le deuxième tour. L'Allemand de 29 ans a écarté le Français Benjamin Bonzi, 95e joueur mondial, le tout en 3-7, à savoir 6-3, 6-4, 6-2. Au deuxième tour, Alexander Zverev sera opposé au Tchèque Tomáš Macháč, 40e joueur mondial, lui-même vainqueur du Belge Zizou Berks au premier tour en 3-7, 6-4, 6-4 et 6-3. Du cyclisme avec la victoire de la 15e étape du Tour d'Italie qui est norvégienne. Une étape remportée par Fredrik Dverners qui faisait partie d'une échappée de 4 coureurs. Mais dans les rues de Milan et à la surprise générale d'ailleurs, le Norvégien a réussi à battre au sprint ses 3 compagnons d'échappée. Au programme météo de ce lundi, un temps ensoleillé et chaud. Durant l'après-midi, quelques cumulus seront de passage en montagne avec un faible risque d'orages isolés dans les préalpes en fin de journée. Pour ce qui est des températures, il ne fera pas plus de 30 degrés au meilleur de l'après-midi. L'isotherme du 0 degré atteindra 4200 mètres et ce temps devrait perdurer au moins jusqu'à vendredi.
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0: Salut, comment vas-tu? J'espère que tu vas bien et que ça se passe d'une manière excellente chez toi. Aujourd'hui, nous sommes là pour démarrer un nouveau Boost Espoir et on est ultra heureux de te retrouver, d'être avec toi aujourd'hui. Voilà, aujourd'hui c'est une émission toute spéciale, une vraie fête qui commence. Presque toute l'équipe est là et l'ambiance est au top.
1: Oui, on est plein d'émotions.
0: Mais pourquoi?
2: Yes.
0: Pourquoi tant d'agitation? Dites-moi. On veut célébrer en fait notre Dieu. On veut le remercier. Et on aimerait aussi te remercier, cher auditeur, d'avoir été avec nous tout au long de ces années. Et oui, depuis plusieurs années, Boost Espoir a été un projet incroyable que Dieu nous a confié. Ensemble, on a ri, on a partagé, on a pleuré, on a chanté, bref, on a vécu une aventure inoubliable. Et aujourd'hui, c'est le grand final avec toute cette équipe-là réunie, cette équipe de choc. Et oui, tu as bien entendu, c'est notre toute dernière émission ensemble. Comme tu sais, tout sur cette terre a une fin. Et il est temps pour nous de clore ce chapitre. Mais pas de tristesse, hein? Ne commence pas à pleurer. On doit vivre cette émission avec toi, dans la joie, dans la bonne humeur, dans la reconnaissance et dans l'espoir pour la suite. Alors reste avec nous, on t'explique tout ça juste après le jingle. Et oui, comme je te disais, cher auditeur, cette belle aventure touche à sa fin. Boost Espoir va tirer sa révérence. Mais c'est une fin pleine de promesses. Et oui, tu peux me croire, car ici, quelques membres de notre équipe prennent leur envol vers de nouveaux projets portés par de nouvelles aspirations. Pour célébrer ce que nous avons construit ensemble, faisons un petit tour de table. J'aimerais entendre ici, de la part de nos chroniqueurs, leur plus beau souvenir de ces 5 années d'aventure vécues ensemble.
1: Du coup, je commence.
0: Vas-y, Amandine.
1: Alors, j'ai pas un qui est plus beau.
0: Attends, comment ça? Je demandais le plus beau.
1: Il y en a un qui m'a particulièrement touchée, personnellement, qui m'a marquée et dans la préparation et dans l'enregistrement. C'était le culte du 22 juin 2022.
0: Ok,
2: je m'en souviens.
0: C'était quel?
1: C'était les Goliaths de nos vies. C'était un culte chroniqueur, c'est-à-dire qu'on n'avait pas d'invité. Donc, c'était moi qui prêchais, qui donnais le message. Et on avait construit ça ensemble avec, avec vous trois, Marina, Nildred et Brian. Et ce jour-là, on a fait une chronique un peu spéciale, Brie et moi, qu'on a appelée une chronique de couple. Et en fait, on s'est particulièrement mis à nu. Littéralement.
3: Pas tout nu, quand même.
1: Et en fait, ça a pleuré dans le studio.
0: Ouais, ouais. C'est vrai qu'on a pleuré un bon moment.
1: C'était pendant la prep. C'est la bref. Et on a eu des retours. Ça a aussi touché du monde. Le Seigneur, il a agi à travers.
0: Ouais, c'était un moment très émouvant, en effet.
2: C'est vrai. Ouais. Très fort.
0: Alors, quelqu'un d'autre?
4: Moi, je me souviens très bien de mon premier enregistrement. C'était l'émission du 3 février 2024. C'est aussi la date, moi. Wow, et ça s'intitulait « Une nouvelle huile ». Ça ne faisait pas longtemps depuis que j'étais arrivée à Genève et je me sentais un peu seule. On parlait justement, durant cette émission, de l'importance de la communauté, l'entraide, valoriser les autres. Et j'ai trouvé que c'était vraiment un clin d'œil de la part de Dieu et ça m'avait rassurée. C'était une des réponses à mes prières.
0: Ah,
4: ça m'a fait beaucoup de bien. Donc c'était le début de l'aventure pour moi et je m'en souviens très bien.
5: Et moi aussi. Moi aussi avec l'huile. Toute une belle découverte. De mon côté, ce qui m'a particulièrement touchée et interpellée, que je me souviens, c'est les rencontres en fait avec certains des auditeurs dans les églises quand je me suis déplacée et de rencontrer des gens qui nous écoutent, qui entendent ces partages, qui sont touchés, encouragés et c'est touchant et je garde ça avec moi. On a aussi les commentaires
0: YouTube, c'est sympa d'avoir votre tour.
1: Voilà. Prie tellement pour nos auditeurs et auditrices, tu vois, qu'ils puissent être que ce qu'on fait, c'est, ça soit pas à propos de nous mais pareil à propos de Dieu, quand on entend que Dieu les a touchés,
0: c'est beau.
4: Et ça nous touche aussi, on est aussi encouragé quand ils viennent vers nous pour dire « Ah, ben, je vous reconnais, oh, ça ne me fait chier, je t'avais dit, c'est trop chouette. »
2: Moi, je me rappelle d'un culte là, qui me vient comme ça. C'était, alors, désolé, je n'ai pas la précision de la date. Excusez-moi, mesdames, désolé.
0: C'est pas sérieux,
2: là. Mais je me rappelle que c'était avec Isabelle Brouzé. C'était pendant la période Covid. On était juste les deux avec toi, Amandine. Et on a vécu vraiment un super moment. On a dû délocaliser nos studios. C'était vraiment une période assez compliquée. Mais à contrario, c'était vraiment un très bon souvenir où on a été bénis par ce culte. Et on a eu aussi des étudiants de la faculté théologique adventiste qui étaient avec nous. Et donc, on a pu aussi échanger, faire des rencontres très intéressantes. Donc, vraiment, ça, c'est un des souvenirs qui m'a le plus marqué dans cette aventure. Ouais.
0: C'est vrai que les invités nous ont particulièrement.
2: Oui, tout à fait. Ouais.
3: Peut-être moi, je pense à ces cultes chroniqueurs, t'en parlais tout à l'heure Amandine, c'est justement ces cultes où on se réunit juste entre nous, on n'a pas d'invité, on co-construit. Et je me souviens de cette date, je l'ai noté, octobre, c'est pas si précis non plus, mais octobre 2022, donc ça date un petit peu. C'était un culte chroniqueur qui s'appelait Dieu et mes finances, première partie. Et j'ai énormément apprécié la partie témoignage. Cette fois, on n'a pas cherché une personne qui venait témoigner, mais on a chacun partagé de quelle manière est-ce que Dieu était intervenu de manière miraculeuse dans nos défis financiers. Et moi, ça m'a fait extrêmement du bien de voir qu'autour de cette table, tout le monde avait été soutenu par Dieu sur cette thématique-là. Et ça montre vraiment le Dieu qui est encore agissant aujourd'hui.
0: Et c'est là où on a appris que Marina a toujours une pièce de 5 francs dans son porte-monnaie.
3: Toujours.
0: Au cas où.
6: Vous l'avez amené à donc, tout premier culte espoir.
3: Oui.
6: Pièce de 5.
3: Oui.
2: On l'a vu.
3: Oui.
6: Pas mal de
3: fois. Oui, oui, oui. Elle est réapparue.
4: Alors moi, du coup, même si je suis arrivée en fin de route, du coup, ça date pas depuis très longtemps, cette chronique à laquelle je pense, puisque du coup, ça m'a vraiment touchée personnellement. Du coup, c'est un culte où on parlait de sport et qui mettait en lien, du coup, la foi et puis la Bible, la vie spirituelle. Moi ça m'a vraiment vraiment touchée parce que du coup je suis pas du tout une personne super sportive du coup en fait ce qui m'a touchée c'est qu'en fait j'ai découvert un moyen par lequel m'encourager personnellement. Et c'est vrai que maintenant, bah, du coup, j'ai plus de facilité.
0: Et tu as plus
4: fois,
0: de sport.
4: On va dire ça, oui. surtout courir, c'est une chose que vraiment, j'aime pas du tout. Enfin, c'est quelque chose d'horrible. Et puis à chaque fois, maintenant, quand je le fais, je prie à chaque fois le Seigneur, mais aide-moi du coup.
0: Il faut que
4: je peux
0: tomber
4: Jésus, du coup. Et ça m'encourage, donc je vais jusqu'au bout des choses.
0: Excellent. Ah, c'est excellent. Voilà, on a vraiment beaucoup de souvenirs et c'est merveilleux.

0: tout au long de ces émissions, tout au long de ces années, nous avons sélectionné chaque semaine, cher auditeur, une promesse pour toi. Alors, j'aimerais bien savoir de Marilyn, qu'est-ce que tu as proposé, qu'est-ce que tu nous proposes aujourd'hui pour cette promesse biblique?
1: Ben, comme souvent dans les cultes espoirs, c'est un travail d'équipe. Et du coup, Marina m'a suggéré l'idée et j'ai beaucoup aimé ce texte. Il se trouve dans Éphésiens au chapitre 4, les versets 1 à 3. C'est l'apôtre Paul qui est du coup l'auteur de ce passage qui écrit « Voici ce que je vous demande avec force, moi qui suis prisonnier pour le Seigneur. Vivez en accord avec l'appel que vous avez reçu de lui. Soyez simples, doux et patients. Supportez-vous les uns les autres avec amour. » Cherchez toujours à rester unis par l'Esprit Saint. C'est lui qui vous unit en faisant la paix entre vous. Alors, vivre en accord avec l'appel que l'on a reçu de Dieu, c'est une belle invitation. Et pour accomplir ce job, eh ben, regardez dans une direction chacun. C'est l'Esprit Saint que chacun va personnellement rechercher, qui va nous unir et nous permettre de vivre en paix, en grandissant dans l'amour et dans l'unité, un beau programme.
0: Nous avons commencé nos émissions de plusieurs manières différentes. Quelques-uns parmi nous se connaissaient déjà depuis plusieurs années, d'autres se connaissaient depuis leur enfance, mais c'était un petit peu perdu de vue, et d'autres ne se connaissaient pas du tout. Et c'est ici, pour organiser les programmes, pour commencer à construire ces émissions, que nous avons fait connaissance et nous avons établi des liens. Alors moi, je trouve tout simplement fantastique comment nous avons pu faire des liens et finalement devenir une équipe aussi soudée.
2: C'est certainement l'expérience que j'ai vécue justement en intégrant cette équipe. Je dois dire qu'au début, je ne savais pas trop à quoi m'attendre. Alors Mildred... Alors Mildred, que je connaissais un peu, m'a gentiment, mais avec beaucoup de persuasion, recommandé de tenter l'expérience.
3: Donc, très forte, oui.
2: Voilà, absolument. Je pense que c'est les nouveaux, c'est la plupart, c'est elle qui les a recrutés. Hein?
4: C'est vrai.
2: Hein? Donc, et la première chose qui m'a marquée justement, c'était l'énorme travail d'équipe que nécessite la préparation de chaque émission. Vous l'avez bien remarqué, chers amis auditeurs, qu'on a toutes et tous nos personnalités, notre vécu, nos expériences, nos talents. Et pourtant, ça fait comme une belle symphonie parce que je trouve qu'on travaille bien en équipe et à chaque fois, de manière, je dirais, presque impeccable. Hein? Et on arrive à trouver nos chroniques, à avoir des partages enrichissants. Donc moi je trouve que Dieu, quand on se laisse diriger par Dieu, il fait vraiment quelque chose de très beau, même si on est des personnes vraiment différentes, avec des personnalités, des talents et dons
0: Nous avançons tous dans un même objectif.
2: Absolument. Je pense que... si on regarde dans la même direction, comme tu disais durant la promesse, c'est Dieu qui dirige et c'est Dieu qui permet que ça fasse comme une belle symphonie. Moi, j'aime bien cette image. Et même si je ne compte pas beaucoup d'années de service, comme certains et certaines au sein de l'équipe, je dois dire que je me suis sentie accueillie, valorisée et ça m'a grandement aidée dans ma marche spirituelle avec Dieu. Et je suis sûre que c'est aussi l'expérience des autres nouvelles personnes qui nous ont rejoints. J'aimerais aussi raconter que, en fait, lors de la préparation de ma première chronique, j'avais un peu de mal à cerner ce qu'on attendait de moi, comment ça allait se passer. Donc, j'étais un peu...
0: Ouais, c'est l'autre début,
2: un peu perdue. Et au même moment, je reçois un petit message de Marilyn qui me demande gentiment, trop gentiment, elle me demande « Mais est-ce que ça va? Est-ce que tu as besoin d'aide? Bon, tu sais, ça va se passer comme ça, t'inquiète pas. » Et ça m'avait tellement touchée. Et depuis, Marilyn, c'est ma bonne copine.
4: Wow. C'est un métier qui se fait.
2: Et absolument. Et je trouve que, voilà, c'est une grâce que Dieu nous a accordée. Et je me souviens aussi de notre première émission avec Brian et Amandine. Alors, on se connaissait pas du tout.
3: C'est vrai.
5: Tu savais que ton prénom.
3: Exactement.
2: On s'était même pas rencontrés en personne et vous aviez proposé qu'on s'appelle pour discuter un peu, apprendre à se connaître un peu et à préparer nos chroniques. On a passé un bon moment à papoter, je dois dire. Et ce que je retiens surtout, c'est que nos idées pour les chroniques se sont bien assemblées. Je pense que c'est arrivé presque naturellement, je dois dire, que les chroniques se sont bien assemblées. Et j'avais vraiment apprécié le temps que vous aviez pris, l'effort que vous avez fait pour se connecter et parler. Et voilà, au-delà de travailler simplement les chroniques, mais de faire l'effort d'avoir aussi cette connexion avec moi qui était nouvelle. Et dans la Bible, nous voyons que Dieu, il est passionné pour la diversité et la collaboration. Je pense que ce que nous vivons avec cette équipe de Boost Espoir, c'est un moyen choisi par Dieu pour déverser en nous les ressources qui nous permettent de vaincre les difficultés et de travailler ensemble à faire du bien autour de nous.
1: Ah, très beau, très beau. Quelqu'un d'autre, qu'est-ce que vous voulez dire ?
3: Bah pour rebondir, c'est vrai que tu disais que ça t'a apporté spirituellement, mais moi, pour ma part, qui suis entre guillemets un ancien avec les dames, tout le temps, en fait, ça me, quand on prépare une chronique, alors on ouvre un groupe WhatsApp avec le thème et on commence à réfléchir sur des questionnements, des réflexions. Et c'est vrai que on partage nos détresses. Et c'est vrai qu'à chaque fois, ça nous invite à chacun, je parle pour moi, mais je pense que pour vous, c'est pareil. C'est que ça nous invite vraiment à être dans un vécu, dans le pratique aussi. C'est pas juste, on va préparer la chronique pour le moment X, mais en fait, on vit aussi le moment de préparation dans nos vies. Mm-hmm. Et je trouve que ça apporte vraiment toute une autre dimension.
1: Une certaine authenticité aussi.
3: Ouais, clairement, ouais.
2: Mm. Et on prie souvent les uns pour les autres dans le groupe, pour la préparation des chroniques, et je trouve ça vraiment fascinant, parce que Dieu y répond.
5: Moi, j'avais envie de rappeler quand même le début de cette histoire. Hein. Je me tourne vers mes coproductrices, Amandine et Mildred. Quand Jérémy est venu vers nous, il nous a réunis toutes les trois, et il avait un projet, une idée. On ne se connaissait pas, Mildred, du tout. On ne s'était jamais rencontrés.
1: J'avais rencontré toi une fois, mais dans un autre cadre.
5: D'accord. Alors, franchement, en toute honnêteté, je ne m'en rappelais plus.
1: Et puis,
5: Amandine, on s'était côtoyés, mais plutôt de loin.
4: J'étais ado quand tu étais...
5: C'est ça, voilà. Comment créer un projet qui puisse coller avec trois personnes qui vont devoir travailler ensemble avec des caractères différents, des dons différents, des approches différentes dans un même projet sur long terme. Ça, pour moi, c'est la grâce de Dieu. Et je trouve vraiment, j'ai pas d'autres exemples aujourd'hui dans ma vie d'une équipe qui a aussi bien fonctionné. Vraiment, avec de l'humilité, avec de la douceur, avec le souci de l'autre, avec le travail ensemble, le soutien, la bienveillance. Bref, on a été vraiment bénis de vivre ça ensemble. Qu'est-ce que vous en pensez ?
1: C'est seulement Dieu qui peut faire ça.
5: Ah ben c'est clair.
4: Ouais. C'est vrai. Ma réflexion sur ça, c'était de me dire, chacune, on a obéi à un appel individuel. On savait pourquoi on était là, c'est Dieu qui nous avait appelés, et on a accepté aussi, ça c'est quelque chose que j'ai beaucoup appris, d'être vulnérable. Mmh. Et de prendre la remarque de l'autre, pas comme une attaque ou une remise en question de notre valeur, mais pour grandir. Et à partir du moment que tu poses ça, bah tout devient plus facile. Parce qu'on peut se dire les choses avec bienveillance, on peut construire et à la fin se réjouir des succès et de la réussite des uns et des autres.
5: Et ça nous a créé une belle amitié. Un beau trio.
0: Alors nous l'avons dit à plusieurs reprises ici dans cette émission que Dieu est fiable. Dieu est digne de confiance. Quand il promet, il accomplit toujours sa parole. Il accomplit toujours ce qu'il a dit. Alors Marilyn, quelle promesse tu aimerais nous laisser aujourd'hui ?
1: Alors celle à laquelle j'ai pensé, elle se trouve dans le Nouveau Testament. Dans une toute petite épître ou lettre qu'on appelle, qui est presque à la fin de la Bible, c'est 1 Pierre au chapitre 5 et au verset 7. Mettez tous vos soucis dans la main de Dieu parce qu'il prend soin de vous. Et juste avant, l'auteur nous invite à avoir de l'humilité dans nos rapports les uns avec les autres et aussi vis-à-vis de Dieu, à reconnaître son autorité dans nos vies sans crainte. Pourquoi ? Parce que Dieu s'occupe de toi, de nous. Alors pas besoin de se charger d'inquiétudes, de soucis, d'inquiétudes pour l'avenir, de ce qu'on pourrait obtenir ou pas. On peut tout lui déposer. Et parce qu'il prend soin de toi, de nous, il s'occupe de chaque chose en son temps. Alors mets tes soucis dans la main de Dieu parce qu'il prend soin de toi.
0: Tous les soucis, hein, pas quelques-uns, mais on va tout mettre dans les mains de Dieu. Alors Marina, je sais que Dieu a une manière toute spéciale d'agir. Et souvent, ça dépasse la logique humaine. Qu'est-ce que tu retiens, Marina, de tout ce qu'on a vécu pendant ces années ?
5: Alors, dans toute cette aventure, moi, je retiens notamment ce Dieu qui pourvoit. Un projet comme celui-ci nécessite beaucoup de personnel. Et j'aimerais parler justement des chroniqueurs et des chroniqueuses. On a commencé donc à trois, hein, les coproductrices, Amandine, Mildred et moi. Dieu nous a rapidement fourni nos tout premiers chroniqueurs avec Romina, brillant. Merci d'être avec nous encore.
4: Et il est resté jusqu'au bout.
5: Et ouais, Juliana, Marilyn aussi qui est là. Et la petite équipe a tenu le coup sur du long terme. On a Stéphane qui nous a rejoint en 2022. Toute la team a été aussi agrémentée par différents chroniqueurs qui sont venus nous soutenir à certains moments parce que certains avaient des indisponibilités familiales, une maladie, une indisponibilité pour des révisions. Et oui, oui, certains sont encore en formation. Bref, et je pense à tous ces chroniqueurs qui ont parcouru cette aventure avec nous. Je pense à Guirlande, je pense à Dani, Christelle, Sacha et Gabin, David qui a été aussi... Oui, oui, oui. David qui a été un chroniqueur qui est arrivé tout au début, qui est resté quelques mois avec nous. Il y a aussi Fons, il y a eu Emma, mais c'est pas tout, il y a eu aussi des absences de longue durée.
4: Ah.
5: Et là, je parle de ma fin de grossesse, mon congé maternité. Et là, Dieu a pourvu encore en mettant à côté de nous le deuxième homme de l'aventure. C'était Joachim qui a pris le relais à mon arrêt et qui nous a fait bénéficier de ses chroniques pendant de nombreux mois. Et au moment où j'ai repris, lui a pu quitter cette aventure aussi. Dieu a répondu à nos besoins d'une manière mais millimétrique, si je peux dire ça comme ça.
4: Il est toujours là, hein, et il pourvoyait, comme tu dis.
5: C'est ça.
4: Il y en a un qui sort, l'autre qui arrive.
5: Mmh. Ah ouais. Et ce n'est pas fini. Reshma rejoint l'aventure, comme tu le disais. Et puis Alina, Carla également qui était avec nous. On a tellement été témoins du soin de Dieu au niveau RH, que quand Amandine et Brillant se sont éclipsés quelques mois pour leur projet personnel, on n'était pas inquiets. On s'est dit, avec tout ce qu'on a vécu, Dieu va pourvoir, partez en paix. Et effectivement, on a accueilli tout un tas de nouveaux chroniqueurs, chroniqueuses, Marine, Mathieu, Donovan, Matt et Priscilla, bref, du peps, de la fraîcheur, c'était tellement chouette. La Bible parle de ce Dieu qui pourvoit. On l'a expérimenté et ça, c'est vraiment fort. Et j'aimerais t'inviter, auditrice, auditeur, à mettre ta confiance en Dieu. Dieu va pourvoir à tes besoins. Il le dit dans sa parole. On l'a expérimenté. N'hésite pas à en faire toi aussi l'expérience.
3: Amen. C'est vrai que ça, moi, ça me parle beaucoup ce que tu dis, le Dieu qui pourvoit. J'avais parlé tout à l'heure de la période Covid. Et c'est vrai que là, on peut dire, alors, je sais pas si vous êtes d'accord avec moi, mais qu'il a pourvu pour toutes les émissions qu'on a dû faire. On devait faire attention au confinement, les règles. Et on a fait des studios, on les a délocalisés. On a même été chez Jérémy pendant quelques temps. Et, franchement, il a pourvu. Et ça me parle vraiment beaucoup. Ouais.
4: Moi, je pense que si on avait un truc à transmettre aussi à nos auditeurs et auditrices par rapport à ce que tu dis, c'est que quand tu obéis à l'appel de Dieu, il faut pas s'inquiéter de comment tu vas pouvoir gérer les gens qui vont venir, parce que Dieu, il a déjà tout prévu. Et en étant à son écoute, en étant dans la confiance, même si, parce que des fois, là, on se donne l'impression que c'était tout facile, ce n'était pas kiffé. C'était loin d'être facile. Si on n'avait pas des chroniqueurs tout de suite, on ne savait pas, tu as dû faire des recherches. Mais en fait, Dieu pourvoit. Et vraiment, ça, c'est pour t'encourager, chère auditeur, chère auditrice. Vraiment, quand tu rentres dans les plans de Dieu, ce ne sera pas toujours facile, mais il pourvoit, on l'a vu.
1: Et ça, dans tous les domaines de la vie.
4: Ouais.

0: On aime les promesses qui sont dans la Bible. Elles nous réconfortent, nous fortifient et restent gravées dans nos cœurs. Alors Alina a réservé une promesse toute spéciale pour nous.
1: Oui, alors j'ai choisi pour vous un passage qui se trouve dans Proverbe 16, le verset 9. Le cœur de l'homme médite sa voie, mais c'est l'Éternel qui dirige ses pas. Cela me fait entendre que Dieu ne laisse pas nos projets au hasard. Comme on le disait tout à l'heure, on a beaucoup parlé de ça. Il intervient pour ajuster, pour confirmer, pour rediriger chaque chose dans nos vies, que ce soit un projet personnel, professionnel ou même de foi, ce que nous avons tous vécu ici. C'est Dieu qui orchestre la progression, la direction de chaque chose. Il fait en sorte que tu conduis, que de te conduire, de te faire rentrer dans quelque chose de plus grand, de plus beau, parce qu'il sait que tu as les choses nécessaires pour pouvoir progresser. Il a mis en toi de belles choses. Il a mis en toi les capacités d'aller au-delà des plafonds que tu mets dans ta vie. Et il est là pour ne pas te laisser s'y limiter. Il ne veut pas que tu stagnes. Il veut que tu mettes tes talents et tes capacités au travail, que tu puisses effectivement partager avec d'autres ces belles choses que Dieu a prévues pour toi. Alors fonce, utilise tes talents et il n'y a pas de frein visible pour Dieu, donc ne t'inquiète pas. Comme disait Marina, Dieu pourvoit toujours.
0: Dieu agit toujours de manière surprenante. Alors à présent, j'aimerais bien parler avec le couple de cette émission, Amandine et Brian. Alors, comment c'était pour vous ces 5 années d'aventure, 5 années d'enregistrement et de travail en équipe? Parce que vous faites déjà équipe chez vous, vous faites équipe pour la musique, et là, ici, c'était comment?
2: Moi, je pense sincèrement qu'on a dit à Dieu qu'on veut le servir, et c'était le cas individuellement et en couple, il met sur notre route des opportunités d'apprendre, de grandir et d'être équipé pour remplir les missions qu'il a prévues pour nous. Et c'est ce qu'on a vécu, je pense, avec Brie à travers cette émission.
3: Ouais. Surtout qu'à la base, j'étais très réticent à parler à la radio. Je suis quelqu'un de plutôt réservé, discret. Donc, parler dans un micro, ouais. Pour des auditeurs en plus, je me sentais pas capable. Et 5 ans après, me voilà encore là. Il faut croire que j'étais capable. J'ai appris à oser à parler en public, à réagir spontanément et sans gêne, à des échanges, des réflexions, à poser ma voix, à réfléchir sur une thématique, à organiser mes idées.
2: Ouais, puis c'était un ministère, ça veut dire que c'est un projet qu'on a vécu dans une équipe, mais en couple, avec chacun sa manière de le vivre, son organisation, mais aussi beaucoup de temps partagé en couple, d'idées changées, d'entraide, dans un domaine de service et d'engagement autre que la musique.
0: Tu vois,
2: et comme quoi, c'était très formateur.
3: Oui, puis on a créé des chroniques de couple dans certains cultes espoirs. Et du coup, nous est venue l'idée d'exporter ce format et d'en faire un podcast, qui est notre podcast, Chronique d'un couple. Voilà, une sorte de spin-off, c'est ça. Et d'ailleurs, l'initiative est même partie de ma part, comme quoi...
0: Oh mais c'est dingue.
2: T'as construit des émissions, des cultes, t'as prêché parfois aussi pour ma part, même toi aussi tu as prêché une fois.
3: Une fois.
2: Ça peut-être qu'aujourd'hui, construire des soirées louanges ou organiser des trucs qu'on est en train d'organiser pour le ministère, bon, finalement,
0: ça devient beaucoup plus simple.
2: Exactement.
3: Et puis, on a pu rencontrer aussi beaucoup de monde, comme on a dit, des personnes inspirantes, rencontrer des pasteurs, des enseignants, des anciens d'église, des étudiants, et des liens qui font des connexions, et qui se sont fait aussi des connexions qui se sont faites. D'ailleurs, rien qu'avec notre équipe, par exemple, Marina, avec le temps, en apprenant à se connaître, on a partagé cette passion commune pour Dieu, surtout à travers la louange. On a fini par faire quelques projets ensemble, dont notre album où tu as enregistré.
0: Ça veut dire sur un sens trop cool.
2: Et ce qu'il a fait pour nous, parce que là on dirait que c'est un peu, on parle que de nous, mais en fait on sait qu'il le fait pour tous ses enfants. Nous c'est juste un exemple parmi tant. Et chers auditeurs, chères auditrices, on est persuadé qu'on n'est pas meilleur que quiconque. On est persuadé que Dieu, il agit comme ça, avec ses enfants. Il nous met sur notre route des opportunités qu'il nous invite à saisir pour pouvoir nous équiper. Il nous prépare. Et je prie que chacun d'entre nous, toi aussi, cher auditeur, chère auditrice, tu puisses expérimenter ce Dieu d'amour qui t'envoie, qui t'équipe et te fait dépasser tes propres limites.

0: Et voilà, quelle magnifique chanson. On dirait qu'ils ont fait cette émission pour nous, hein. Dieu est la source de vie. Vous êtes fantastiques. Alors voilà, ils peuvent tout faire. Ils chantent, ils jouent d'un instrument, ils participent à la radio. Vous êtes formidables. Et là, on a annoncé la fin de Boost Espoir, mais j'aimerais bien savoir quels sont vos projets pour la suite.
1: Ben là, pour nous, j'ai une petite idée, mais c'est comme qui est sorti, là. Voilà, ouais. Que tu vis, qu'on peut retrouver sur la...
0: Allez chercher leur album.
2: Notre groupe, c'est Adinebri.
0: Adinebri. Non, on va trouver, c'est super.
1: On est en train de programmer une tournée. Et puis, l'idée vraiment, c'est de pouvoir faire ce qu'on t'invite à faire, cher auditeur, avec ce que Dieu t'appellera à faire, c'est-à-dire témoigner de qui est Dieu dans ta vie, de ce qu'il a fait pour toi, sachant que si on écoute la voix de Dieu et si on se met dans ses plans, c'est pas pour nous, hein, ce qu'on dit. Mm-hmm. C'est pour partager et quand même encourager les autres.
0: Ah, c'est magnifique. Je suis ravie de voir ce progrès, tout ce que vous avez pu mettre en place jusque-là.
1: Amen.
0: Marina, et toi, qu'est-ce que tu vas faire maintenant que tu n'as plus la radio?
3: Écoutez, je vais envisager mes dimanches tranquilles.
0: Je ne crois pas.
4: Bon
0: c'est
4: projet.
0: Une seconde. Alors, pour de vrai, tu vas faire quoi?
3: Alors, pour de vrai, je suis en double cursus de formation pour le moment. Donc, je dois terminer déjà mes formations. C'est déjà un grand projet. Et puis, je vais rejoindre aussi deux projets particuliers à partir de septembre qui sont autour de la prière et dont un projet avec Amandine et Brian.
0: Ah, c'est ça.
3: Et puis, j'ai aussi mes réseaux sociaux depuis janvier. Janvier, ouais, ça fait quelques mois déjà. Dieu m'a poussée à...
0: On peut te retrouver où, Marie?
3: Alors, sur TikTok, Marina Payette officielle. Et puis, pareil, sur Instagram.
0: Ben voilà. Ah, on peut continuer à suivre Amandine, Brian, Angelina. C'est super.
5: Et toi, Mildred?
0: Alors, moi, de mon côté, je suis aussi en reconversion professionnelle. Donc, je vais continuer. Là, il me reste quelques mois pour finaliser ça. Je vais aussi me consacrer un peu plus à ma famille. Ce temps qu'on mettait de côté pour la radio, je serai avec ma famille et aussi avec mon église où je vais m'investir davantage.
4: Merci.
0: Et vous, dites-moi vite.
6: Alors moi, je suis un peu dans l'attente. Donc je suis vraiment contente qu'on parle de tous ces témoignages, de reconnaissance, d'être dans le plan, le projet de Dieu. Donc je suis dans l'attente.
0: Ça t'encourage.
6: Ça m'encourage beaucoup et je vous ferai savoir ce qui va
7: bien arriver
6: par la suite.
5: Voilà, c'est réjoui. Oui, moi, je pense que c'est l'opportunité de commencer d'autres projets, mais c'est aussi en cours de préparation.
0: Surprise.
6: Oui, alors moi, de mon côté, comme tu disais, j'ai bien l'intention de m'investir bien plus du coup dans mon église. Et puis, on attend de voir les beaux projets que Dieu amènera par la suite.
0: Ah, et je suis sûre qu'on ne sera pas dessus du tout.
5: Alors, nous avons eu des auditeurs et auditrices qui nous ont suivi une bonne partie de l'aventure. On les voit sur la durée dans nos commentaires sur YouTube. On a été bénis par leurs commentaires, aussi les rencontres qu'on a pu faire et les témoignages aussi qui nous ont donnés, qui sont comme des promesses. C'est un témoignage de nos émotions qui a pu les encourager, ça, les rapprocher de Dieu. C'est vraiment encourageant pour nous. Alors, on voudrait tout particulièrement vous remercier, les auditeurs. Vous qui avez suivi, écouté, partagé tous ces moments forts avec nous.
4: Et on voudrait remercier évidemment toute l'équipe qui est là, mais ceux qui ne sont pas présents, on ne va pas les reciter, on les a déjà cités tout à l'heure. Merci à vous. J'aimerais aussi remercier Jérémy Warreau qui est là, juste à côté, à la technique, qui nous a soutenus dans toutes nos émissions. Merci à toi, Jérémy. Nous aimerions également remercier toute l'équipe technique. Franchement, c'était du gros boulot qui a bossé dans les coulisses, que ce soit côté radio ou YouTube, permettre à ces émissions de pouvoir être diffusées en temps et en heure et ainsi rendre possible notre désir de toucher les cœurs et les auditeurs. Grâce à Dieu, franchement, merci beaucoup.
0: Notre objectif, c'est vraiment de montrer Dieu à tout le monde. Et toi, j'espère que tu vas continuer ce cheminement.
6: Absolument. Et surtout, merci à notre Dieu grand et merveilleux. Amen. Tu es digne de louange, digne de toute gloire, digne d'être glorifié. Tu étais, tu es et tu viens. Nous nous attendons encore à toi.
2: Merci pour cette aventure. Tu es le seul Dieu incomparable, tout-puissant. Nous avons vu ta main toutes ces années. Nous avons admiré ta beauté, ta bonté, ton amour toutes ces années. Sois le bénéficiaire de nos louanges aujourd'hui. Amen.
6: Amen. Amen.
3: On avait envie de te laisser une parole d'encouragement pour toi qui puisse t'accompagner. Et c'est sous une forme de prière. Je te lis un texte de la Bible, Éphésiens, chapitre 3, versets 14 à 19. « C'est pourquoi je me mets à genoux devant Dieu le Père, de qui toute famille reçoit son nom dans les cieux et sur la terre. Oui, je vous demande de vous rendre fort par son esprit, tellement sa gloire est grande. Ainsi, vous pourrez être des chrétiens solides. Que le Christ habite dans vos cœurs par la foi. Plongez vos racines dans l'amour et soyez solidement construits par cet amour. Alors vous serez capables de comprendre avec tous les chrétiens la largeur, la longueur, la hauteur et la profondeur de l'amour du Christ. Vous connaîtrez cet amour qui dépasse tout ce qu'on peut connaître. Vous recevrez toute la vie de Dieu et il habitera totalement en vous. Amen.
6: Amen.
0: Chères auditrices et chers auditeurs, nous sommes certains que Dieu a toujours été aux commandes de cette émission. Il a toujours été aux commandes de Boost Espoir. Merci beaucoup pour ta fidélité et pour ton soutien tout au long de ces années. Continue à avancer avec Dieu, sur qui tu peux toujours compter. Nous te souhaitons une belle continuation et peut-être à tout bientôt. Gros bisous, à bientôt.
4: Ciao.
3: Ciao, ciao. Soyez bénis.
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0: 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Il est 20h.
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2: Ce que signifie être tenu. La grâce n'est pas une bulle, belle mais fragile, qui plane momentanément et recouvre l'histoire de notre séparation avec le Père. Le pardon n'est pas offert uniquement pour nous donner de la lumière et de l'espoir, même s'il se termine toujours par de la joie et des rêves merveilleux. Non, la grâce est forte comme la poigne d'un père, forte comme un muscle, forte comme un nerf, inflexible et ne voulant pas lâcher prise. L'amour que vous ne pouvez pas gagner est aussi l'amour que vous ne pouvez pas perdre, car il n'a encore jamais permis qu'une main tendue échappe à son emprise. Dieu s'est engagé dans un langage qu'il ne peut ni ne veut renier.
3: « Je t'ai aimé d'un amour éternel, »
2: dit-il.
3: « C'est pourquoi je t'ai gardé ma fidélité. »
2: Bien que la vie soit remplie de choses fragiles, la grâce de Dieu n'en fait jamais partie. Alors, restez dans la grâce.
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0: On n'arrête pas la pensée et encore moins celle de Vincent Lafargue. C'est les tweets homélie.
1: En Daniel 7, 13, nous lisons ceci. Je regardais encore dans mes visions nocturnes. Sur les nuées du ciel, je vis venir quelqu'un semblable à un fils d'homme. Les visions nocturnes, comme les appelle Daniel, les rêves, ne sont jamais à négliger. C'est une manière pour Dieu, bien souvent, de parler à notre conscience. Depuis le temps des prophètes jusqu'à aujourd'hui, les rêves nous parlent.
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1: Bienvenue dans ce nouveau numéro de Gospel Concert Live. Il est consacré à Kenny Lewis et sa formation One Voice. Un groupe basé à Chicago, fondé en 1999 par Kenny Lewis. Déjà plus de 5 albums et des collaborations avec des renoms tels que Charles Jenkins ou Kim Burrell, entre autres. En dehors de la musique, Kenny Lewis consacre son temps au travail social. Il accompagne des enfants autistes et souffrant de troubles du comportement en leur fournissant un soutien scolaire. Les accompagne aussi en dehors du temps scolaire pour leur permettre de développer leur potentiel. Kenny Lewis a une devise. Il dit « Si je peux aider ne serait-ce qu'une seule personne, je sais alors que mon travail n'est pas vain. » Je vous laisse profiter de Kenny Lewis et One Voice.
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0: c'était Gospel Concert Live avec Kenny Lewis et One Voice. À très vite avec un nouvel artiste.
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1: Il y a un processus meurtrier qu'on risque de continuer à alimenter. C'est-à-dire soit par la haine vis-à-vis du meurtrier, soit par la colère vis-à-vis des autorités parce que ça n'aurait jamais dû se passer comme ça et elles le savent très bien, soit par la culpabilité. Et ces trois processus, c'est le meurtre qui continue. C'est destructif, c'est toxique. Et concrètement, on s'est dit quoi ? On ne va pas se charger le cœur ou se salir le cœur, notre fille a dit ça, par cette haine, on va le remettre à Dieu.
0: Printemps 2013, la Suisse est sous le choc en apprenant le meurtre de Marie, une jeune fille de 19 ans, victime d'un récidiviste. La nouvelle se répand très vite, en France aussi, puisque c'est là que Marie et sa famille ont longtemps vécu avant de s'établir dans un village de Suisse romande. Pour la famille, les amis, les proches, comment vivre après un tel drame? Où trouver les forces pour aller de l'avant? C'est vous l'histoire accueille aujourd'hui Antoine Schluchter, le papa de Marie. Antoine Schluchter a fait le récit de la vie de sa fille dans un livre intitulé « Je te salue, Marie, ma fille ». Sa pratique de l'écriture et son habitude de la parole en public, il les tire entre autres de son expérience de pasteur. Mais c'est avant tout son cœur que notre invité a laissé parler dans ce livre. C'est avec beaucoup de chaleur et d'authenticité qu'il nous a ouvert la porte. Rencontre avec un homme qui, plus que jamais, continue de croire en la vie.
1: Je n'ai pas commencé à écrire au sujet de ma fille Marie et de nous avant d'en recevoir la demande d'un éditeur. Je m'étais dit que j'allais peut-être proposer quelques textes. J'avais écrit un ou deux textes, entre autres pour les funérailles, des sortes de petites paraboles pour faire passer quelque chose. Et je me disais peut-être qu'un texte comme celui-ci ou un autre pourrait être tout d'un coup retrouvé dans une brochure qu'on donne aux gens à l'hôpital ou ailleurs, mais pas plus. Et c'est vraiment la demande qui m'a amené à y réfléchir. C'était presque un peu, en tout cas surprenant, voire choquant au départ. Mais l'idée qu'il y a aussi autre chose qu'on peut dire que le peu qui a été communiqué, c'est normal, c'est la règle du jeu. Et là, je suis parti dans un monastère pendant une semaine avec un ordinateur et puis j'ai pris plusieurs heures par jour pour commencer à y réfléchir. Et c'est comme ça que ça a démarré. C'était pas un projet personnel au départ. Mais ce que je soulignerai en revanche, c'est qu'effectivement, s'il y a un effet thérapeutique ou si ça fait du bien, si ça panse les plaies, alors certainement les siennes propres, mais c'est aussi l'idée de communiquer ce qui permet de surmonter une épreuve ou une difficulté, même si elle est différente.
0: Au cœur même du drame qu'ils ont traversé, Antoine Schluchter, sa femme et leur fille aînée ont fait un choix que les médias ont largement relayé. Ils ont refusé d'ouvrir leur porte à la haine.
1: Alors, ne pas ouvrir la porte à la haine, d'abord, il faut se replacer dans le cas concret, dans le contexte. C'est une annonce en pleine nuit d'un kidnapping. Et on apprend très vite qu'il s'agit d'un récidiviste. Donc on a une personne, en quelque sorte, sur laquelle on peut se polariser. D'un autre côté, notre fille aînée, sa famille, sont en Californie, il faut les atteindre sur Skype. Donc on se retrouve dans cette espèce de mouvement un peu étrange, parce qu'on ne sait plus très bien où est la réalité. C'est un choc terrible. Il y a un risque absolument terrible que l'issue soit fatale, mais on ne le sait toujours pas, on flotte. Et puis, ça ne tarde pas à s'avérer être le cas. Et là, tous les trois, d'une certaine manière, on s'est dit, mais il ne faut pas se laisser emporter par le typhon. Et répondre à cet acte atroce par la haine, ce qui est le plus spontané, c'était se laisser prendre dans l'engrenage. Alors à partir de là, je parle de moi parce que c'est moi qu'on interroge. Moi, je me suis dit très vite, il y a un processus meurtrier qu'on risque de continuer à alimenter. C'est-à-dire soit par la haine vis-à-vis du meurtrier, de l'assassin, soit par la colère vis-à-vis des autorités parce que ça n'aurait jamais dû se passer comme ça et elles le savent très bien. Et on m'a beaucoup tiré dans cette direction. Soit, parce qu'il y a un troisième élément, c'est la culpabilité. On peut se reprocher dans le couple l'un d'avoir pas été assez sévère, l'autre trop, que sais-je, et se dire c'est ta faute, ou bien se le dire à soi. Et moi je suis incapable de dire qu'on a été des parents modèles, que j'ai été un père parfait, et puis que c'est totalement impensable que. Bon, j'ai mes limites, j'ai mes erreurs, je me dis plein de fois, ben ceci t'aurais peut-être pu réagir, répondre autrement, etc. Mais ces trois processus, c'est le meurtre qui continue. C'est destructif, c'est toxique. Et dans ce sens-là, concrètement, on s'est dit quoi ? Eh ben, le meurtrier, on va pas aller vers un pardon, une espèce de truc un peu immédiat, un quick forgiving, on dirait peut-être, parce que c'est une démarche et qu'il n'y a pas de démarche. En revanche, on va pas se charger le cœur, ou se salir le cœur, notre fille a dit ça, par cette haine, on va le remettre à Dieu. De même qu'on va le remettre aux autorités judiciaires pour l'histoire du procès, etc. Ça veut aussi dire qu'on ne va pas porter ce qu'on n'est pas capable de porter. On n'est pas les maîtres. Et si on s'en rend compte, c'est vraiment dans une situation comme celle-là. Et du coup, on va essayer d'aller sur du constructif. Donc fermer la porte à la haine, jeter la clé, refuser d'y entrer, c'était une espèce de décision initiale. Et là, on a essayé de proposer des éléments constructifs. Et l'un d'entre eux, ça a été, durant les 15 jours entre le décès de Marie et ses funérailles, de laisser notre porte ouverte. Et pour moi, pour nous, bien que ce n'était pas léger, ça a été une façon de l'honorer, elle, parce qu'elle était débordante de vie, mais aussi de donner priorité à la vie.
0: Bon Dieu existe, comment peut-il laisser se produire un tel drame ? Une question qui se pose toujours et pour laquelle Antoine Schluchter propose même une piste de réflexion.
1: Effectivement, la question de se dire mais comment se dépatouiller avec un Dieu bon ? Et j'ai beaucoup parlé au départ, et puis je sens qu'il y a un peu d'eau qui a coulé sous le pont depuis, mais j'ai beaucoup parlé d'une expression du mal radical. Et c'est un peu comme des autotamponneuses qui se heurtent. On ne peut pas éviter le choc. Ça, c'est la première chose. La deuxième chose, on peut difficilement aller au-delà du constat. Et dans ce constat, il y a une sorte de rupture, de dissociation. Et ce n'est pas possible pour moi de relier un événement comme celui-ci avec la notion de la bonté de Dieu pour aboutir à une explication rationnelle ou posée. De dire pourquoi, de trouver un sens au non-sens, ça me paraîtrait faux parce que ça serait lui donner une place dans l'existence. C'est tout à fait légitime de se poser la question. Suivant la façon dont on est fait, on va se la poser de façon forte, de façon sourde, ou l'évincer, je ne sais pas. C'est pas la question. En revanche, il y a un constat, et même la Bible, je pense, est le seul livre religieux profond qui présente le constat sous une forme que certains estiment historique, d'autres peut-être un peu plus symbolique. J'allais dire peu importe, mais en disant, ben voilà, tout d'un coup, il y a cette irruption du mal, il n'est pas là au départ, tout d'un coup, il est là, qu'est-ce qui se passe, comment est-ce qu'on peut lutter contre ? Et j'ai l'impression que la réponse, si on peut le dire comme ça, biblique et chrétienne, elle est d'abord d'en prendre acte, de dire que c'est un non-sens, qui ne devrait pas être, et puis de nous dire, ben voilà comment il est possible de surmonter. Et je pense que l'expression la plus absolue face au mal radical, c'est ce bien radical, si on peut l'appeler ainsi, c'est le Christ qui accepte de le subir jusqu'à la mort de la croix, qui était la plus grande infamie qui puisse exister à l'époque. Alors c'est un peu déstabilisant, désécurisant. On n'a pas une réponse claire et nette dans le sens « c'est comme ça, c'est en vue d'eux », etc. Mais on est accompagné. Il est là à nos côtés, c'est le grand scandale de la croix, l'apôtre Paul l'a dit avec beaucoup de force, et ce scandale, il nous retourne les tripes, mais il ne nous laisse pas seuls. Et c'est là que se trouve la piste, à mon avis. Alors il faut un petit peu défricher, c'est comme la forêt vierge, il faut une machette, hein. Il faut un peu enlever les premières feuilles, et puis c'est pas un chemin tout pavé, etc., mais on est accompagné.
0: Une dernière question pour Antoine Schluchter, celle de l'après, de la vie qui continue pour lui, pour sa femme, sa fille, son beau-fils et leurs enfants. Vivre après, c'est ce qu'il appelle survivre, en deux mots.
1: Survivre avec trait d'union. Il y a évidemment une étape qui consiste à sortir la tête de l'eau, puis à happer l'air qu'on peut. Ça, c'est survivre. Survivre, je me suis dit, mais dans le fond, c'est vivre non seulement par-dessus, mais au-dessus, en quelque sorte. C'est avoir un horizon qui s'élargit. Et par conséquent, c'est pas trouver du sens dans ce qui s'est passé. Et c'est pas non plus en chercher. parce qu'à mon avis, c'est une quête vaine, puis qui est peut-être mortifère, justement. Et encore une fois, ça ne nous appartient pas. Mais peut-être qu'il y a malgré tout, entre guillemets, je le pense, mais ça m'échappe, un sursens, qui a peut-être un sens au-delà du non-sens, mais dans une sorte d'ensemble beaucoup plus large. Et je pense que, oui, ce sursens, parce que Dieu est Dieu, on ne va pas l'atteindre. Et dans le fond, pourquoi ne pas simplement avoir confiance ? Alors, le sens qui est par-dessus, le sens qu'on peut donner au fait de vivre après, il n'est pas autre chose que de donner du sens à la suite de sa vie. Ne serait-ce que pour honorer la mémoire de Marie, il faut continuer à vivre. Est-ce qu'on peut essayer de tirer quelque chose de leçon de vie, de qu'est-ce qui est plus essentiel par rapport à d'autres choses pour que la suite de notre existence soit pas une nostalgie, un regret, une larme permanente, qu'on puisse se projeter en avant, mais avec peut-être une force différente à l'intérieur de la fragilité. Et pour moi, le sursens ou le fait de survivre, il est là. C'est aussi pour ça que j'ai accepté d'écrire ce livre, que j'accepte parfois d'être sollicité, une interview, mais aussi dans un rassemblement, parce que là, on essaie toujours d'aller du côté de la vie, et c'est ça, survivre avec un trait d'union. L'union, elle est avec ce qu'on a vécu de difficile, elle est avec un Dieu qui est le Dieu de la vie, puis elle est avec ce qui est devant nous et ce qu'on peut à la fois communiquer et recevoir des autres.

King Crowns pour terminer cette émission en compagnie d'Antoine Schluchter. Nous vous rappelons le titre du livre de notre invité paru aux éditions Favre, Je te salue Marie, ma fille, avec pour sous-titre 19 ans, un jour, une éternité. Si vous désirez à nouveau écouter le témoignage d'Antoine Schluchter, rendez-vous sur notre site parole.fm. L'équipe de Radio Réveil qui signe C'est vous l'histoire vous salue. On se retrouve très bientôt avec un nouvel invité. Bye bye.

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1: Où est donc mon pays promis ? Un livre de Dorcas Nebout Aouré. Tout commence en 2022. Roman est parti. Le fils de l'auteur décède. Ce jour-là, une pensée la traverse, cruelle, violente, dérangeante. Tout ça pour ça. 10 ans de lutte, 10 ans d'espoir. Et il est parti, sans prévenir, sans miracle, sans au revoir. Cette histoire vraie est le récit d'une traversée. Celle d'une mère, d'une femme, d'une croyante qui choisit de ne pas censurer ses questions ni maquiller sa douleur. Avec une grande sincérité, elle raconte son cheminement vers une paix intérieure, presque inattendue. Un chemin de reconstruction. Lorsque les certitudes sont brisées, lorsqu'on ne trouve plus la force d'avancer, lorsque l'on cherche du sens à sa vie, ce livre se veut comme une main tendue et veut laisser une question. Et si le pays promis, symbole de nos attentes, n'était pas ce qu'on imaginait ? Écrit dans un style simple et direct, avec une vraie authenticité, Dorcas Nebout Aouré nous appelle à faire confiance et à garder espérance en Dieu, quoi qu'il nous arrive. Où est donc mon pays promis ? Est donc un livre de Dorcas Nebout Aouré et il est paru en auto-édition en 2025. Un livre pour vous faire du bien.
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3: Donald Trump n'entend pas se précipiter pour conclure un accord avec l'Iran parce que, il en est sûr, dit-il, le temps joue en sa faveur. En attendant, a expliqué le président américain, le blocus imposé par Washington reste et restera en vigueur, je cite, jusqu'à ce qu'un accord soit conclu, certifié et signé. Quelques heures plus tôt, ce dimanche, son secrétaire d'État aux Affaires étrangères, Marco Rubio, avait évoqué une bonne nouvelle à venir dans les prochaines heures, une bonne nouvelle qui n'est jamais arrivée. Au moins 4 morts et plus d'une centaine de blessés, c'est le bilan des bombardements qui ont intensément frappé l'Ukraine la nuit dernière. Selon l'armée ukrainienne, la Russie a visé le pays avec 90 missiles et 600 drones, mais Kiev affirme avoir intercepté plus de la moitié des missiles et 9 dixièmes des drones russes. Rififi en vue au Sénégal, 2 jours après le limogeage du Premier ministre Ousmane Sonko par son vieil ami politique devenu président de la République Bassirou Ndiomaye Faye, c'est au tour du président de l'Assemblée nationale sénégalaise de démissionner ce soir. Elmanik Ndiaye, c'est son nom, est un fidèle d'Ousmane Sonko, qui est également chef du PASTEF, le parti très largement majoritaire au Parlement sénégalais. Mardi, les députés vont siéger en séance plénière pour voter la réintégration du député Ousmane Sonko, et il y a fort à parier qu'ils le choisiront comme nouveau président de l'Assemblée nationale. Basketball, l'Olympiakos a remporté sa 4e Euroleague de basket aujourd'hui. Le club du Pirée a battu le Real Madrid 92 à 85. C'était en finale à Athènes. L'Olympiakos prend ainsi sa revanche sur la finale de l'édition 2023, finale qu'il avait perdue contre le Real aussi, et sur le score très serré de 79 à 78. La Suisse cartonne au mondial de hockey sur glace à Zurich. Invaincue après 6 matchs, la Suisse cartonne avec 35 buts marqués pour 5 encaissés. Et dans le top 8 des compteurs, on a retrouvé ce soir 5 Helvètes. Mais attention, les rencontres qui arrivent seront plus difficiles et normalement moins sujettes à des scores fleuves. Une tendance à confirmer mardi soir contre la Finlande pour ce qui sera de la finale du groupe. Natation, les meilleurs nageurs suisses ont signé de très belles performances lors du prestigieux meeting Marienstrom à Monaco aujourd'hui. Roman Mitiukov s'est imposé sur 200 mètres d'eau, tandis que Noé Ponti a pris la 2e place sur 100 mètres papillon et 200 mètres 4 nages. Au programme météo de ce lundi, eh bien nous aurons encore un temps ensoleillé et des températures chaudes. Durant l'après-midi, quelques cumulus seront tout de même de passage en montagne avec un faible risque d'orage isolé dans les Préalpes en fin de journée. Et du côté des températures en plaine, le mercure va grimper jusqu'à 30 degrés au meilleur de l'après-midi. L'isotherme 0 degré atteindra les 4200 mètres et ce temps va perdurer au moins jusqu'à vendredi.
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0: bienvenue à l'écoute de notre émission Rencontre. J'ai le plaisir d'être en compagnie de Roberto Badenas. Bonjour.
1: Bonjour.
0: Merci de nous accompagner tout au long de cette série. Vous êtes l'auteur d'un ouvrage qui s'intitule également Rencontre. Je rappelle que vous êtes professeur à la retraite, que vous êtes espagnol, mais c'est une bonne chose parce que vous parlez très bien français.
1: Oh, j'aimerais parler. J'aime beaucoup le français.
0: Et donc, ça nous permet d'avoir cet échange. Aujourd'hui, vous nous invitez à découvrir ou peut-être redécouvrir pour certains, pour ceux qui sont habitués à lire la Bible, une rencontre en particulier. Ça se passe autour d'un puits. Et Jésus-Christ a soif et demande de l'eau à une femme qui est venue justement en puiser. Qu'est-ce qu'il y a de remarquable dans cette rencontre, Roberto Badenas ?
1: Eh bien, cette rencontre est unique par beaucoup de raisons. C'est que Jésus accorde une importance extrêmement grande à une femme. Une femme que dans la culture française, ben, elle est connue, la Samaritaine. Alors, cette femme est une femme qui vient puiser de l'eau à midi. Mais midi, il fait trop chaud là où elle habite, à Sychar. Et alors, c'est pourquoi elle vient là? Eh bien, on va découvrir qu'elle vient là parce qu'elle vit avec quelqu'un. Et à l'époque, eh bien, on ne vit pas avec quelqu'un comme ça, n'est-ce pas? On est marié ou pas. Et alors, ça crée dans des petits villages, c'est une femme déjà libérée de beaucoup de tabous, de beaucoup de préjugés. Cette femme a vécu avec 5 hommes, nous dit le texte biblique. Et alors, ben, les femmes ont peur d'elle, et alors elle va puiser de l'eau toute seule.
0: Donc à midi, il n'y a personne au puits.
1: À midi, les gens font à manger, il fait trop chaud. Et alors, elle est tranquille. Alors, elle est sûre qu'elle va rencontrer personne. Parce qu'elle n'a pas envie de trouver qui que ce soit. Alors c'est intéressant parce que c'est là où le Christ, c'est comme si lui, il attendait. Et il est dans le puits et il lui demande à boire. Mais là, il transgresse plusieurs tabous. C'est pourquoi il lui dit, mais quoi, c'est de l'eau que tu me demandes ou quelque chose d'autre? Alors il commence à flirter un peu avec lui. Parce que toi, un juif, ben, tu sais, tu considères que tout ce que je touche, je le souille. Alors si je te donne à boire de ma cruche, tu vas te laisser souiller. Hein? Alors elle commence à le taquiner. Et c'est intéressant parce qu'il voit cette femme intelligente, une femme marginée qui souffre. Il voit quand même quelqu'un qui souffre. Mais quelqu'un qui est suffisamment intelligent de comprendre quelque chose de formidable. Alors elle veut voir qui est cet homme qui fait des choses différentes. Et alors, il lui pose une question théologique. Alors, vous, les Juifs, vous dites que c'est votre temple, il faut prier là, vous avez la vérité, etc. Et nous, les Samaritains, nous sommes des hérétiques. Alors, nous prions sur cette montagne, mais ça, Dieu ne nous écoute pas. Et alors, Jésus lui révèle à cette femme une vérité qui est d'énorme importance même aujourd'hui. La vérité ne se trouve pas à l'intérieur des portes d'aucun temple. Tu peux entrer dans la plus belle cathédrale du monde et sortir extasié, mais du point de vue artistique, ça n'a pas touché ta vie personnelle ni ta spiritualité, etc. La vérité, tu la trouves seulement en esprit, c'est-à-dire dans ta rencontre, si on peut dire, avec l'Éternel, qui que ce soit le nom que tu veux donner à Dieu, dans cette rencontre personnelle et intime dans le fond de toi-même, là tu peux trouver Dieu beaucoup mieux que dans les processions de la Semaine Sainte ici en Espagne, pour me citer un exemple où certains peuvent rencontrer Dieu, mais pas nécessairement tout le monde, d'autres trouvent du folklore, ou dans les temples de n'importe quelle religion. Alors Jésus-Christ ici, il découvre une vérité qui fait mal à beaucoup de gens. C'est qu'ils ne sont pas les gardiens d'une vérité, ils devraient être les témoins d'une rencontre.
0: Et alors, cette rencontre entre Jésus et la Samaritaine, dont on ne connaît même pas le nom d'ailleurs, elle se passe sur cette question théologique, mais sur quoi est-ce que ça va déboucher pour la Samaritaine ?
1: Pour elle, elle se trouve qu'elle est réhabilitée, elle est suffisamment intéressante, intelligente et digne que Dieu s'occupe d'elle ou que Dieu l'écoute.
0: Et ça, c'est important à ses yeux ?
1: Ah, ça, c'est très important et c'est important pour tout le monde de savoir que peu importe qui les autres te disent que tu es, eh bien, Dieu est venu à ta rencontre, vient à ta rencontre incognito. peut-être tu le vois pas, tu sais pas, mais la personne que tu rencontres, peut-être il t'apporte un message divin, entre guillemets, mais un message de l'au-delà, un message qui te fait du bien et qui change ta vie et tu deviens autre.
0: Et alors vous dites dans votre livre, pour conclure, Roberto Badenas, cette rencontre c'est celle des séparés, des exclus,
1: exactement,
0: des assoiffés.
1: Exactement, parce que pour Dieu, nous sommes tous ses enfants.
0: Merci beaucoup Roberto Badenas, c'était Rencontre. Nous nous retrouverons très bientôt pour une prochaine émission sur ces thèmes. À bientôt, au revoir.
1: À bientôt.

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2: Je traîne l'incurable envie d'un paradis lointain. Si je ne me trompe, c'est une phrase du poète Sully Prudhomme. L'incurable envie, une envie inguérissable, qu'aucun remède ne peut solutionner. Quelque chose qui nous colle à la peau. Et dans le texte de ce poète, cette chose n'est tout simplement que le paradis, un paradis lointain, un rêve, un idéal. Le mot paradis nous vient de la Perse. On n'a qu'à imaginer un jardin avec des fleurs en abondance et une rivière qui passe et entouré d'une haute muraille qui protège contre les vents secs du désert. Mais dans notre mentalité moderne, très souvent, nous pensons au paradis en termes de ces îles exotiques dont les publicités nous présentent. Nous voulons quand même dépasser ce côté touristique et penser quand même qu'au fond de nous, il y a une recherche d'un monde meilleur, marqué par le bonheur, par l'égalité, par la paix, par la justice, par la sérénité. Toutes les idéologies politiques nous présentent un tel monde et nous assurent que sous leur mandat, ils arriveront à nous en procurer. Et pourtant, c'est toujours de grandes déceptions. Mais malgré tout, le désir demeure, car chaque 3 ans, chaque 5 ans, nous remettons au pouvoir ces hommes avec toutes ces promesses. Le Christ aurait dit que le royaume des cieux est parmi vous, il est en vous. Ne cherchons pas trop loin le paradis. Il est en nous, il est autour de nous. Dans les limites de notre vie, dans les limites de nos capacités, nous pouvons créer autour de nous un paradis où il ferait bon vivre.
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2: L'arbre qui menait au ciel, un livre d'Élise et Corinne Voanesch. Ce livre nous raconte l'histoire d'une petite souris qui vit assourdie par le bruit de la rue, bercée par les secousses des métros et des bus, perdue au milieu de tous les écrans de sa maison et ne trouvant pas le sommeil dans une ville qui n'éteint jamais ses lumières. Elle décide alors de grimper sur un arbre car tout est plus beau vu d'en haut. C'est comme un petit bout de paradis. Là, elle va y rencontrer un écureuil, des hiboux, des oiseaux, des abeilles, des fourmis. Elle va apprendre tout ce qu'il faut savoir sur les arbres et à quoi ils sont utiles. Mais avant toute chose, elle y découvre la vraie liberté en regardant vers le ciel. Alors elle rêve d'un monde accueillant, reposant, beau, riche, élégant, comme un arbre, parce que tout y est beau, même la nuit. Mais la petite souris va découvrir que le ciel peut être en chacun de nous et que nous pouvons briller dans nos cœurs, même au milieu du bruit. Cette fable, très joliment illustrée, permet de réaliser que nous pouvons prendre le temps de nous reconnecter au beau et éclairer le monde de notre lumière intérieure. L'arbre qui menait au ciel est donc un livre d'Élise et Corinne Voanesch et il est paru à REF Éditions en 2026. Un livre pour vous faire du bien.
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2: Bonjour à tous, j'espère que vous allez bien, que vous avez passé une bonne semaine et bienvenue à ceux qui nous découvrent pour la première fois. Aujourd'hui, on va présenter une émission qui va parler d'une bataille qui a lieu dans le ciel et on va voir ça avec le pasteur Élise Lazarus. Comment vas-tu Élise ?
3: Ça va très bien Nafi, merci.
2: Et avec le pasteur Jethro Camille. Comment vas-tu Jethro ?
4: Bonjour Nafi, je suis en pleine forme. Bonjour tout le monde.
2: Tu vas bien. Et cette bataille dans le ciel. Alors, je ne sais pas pour vous, il y a un jeu que j'aime énormément avec mes amis le samedi soir. On joue au domino. C'est une bataille, le domino, on est d'accord. Et en fait, il y a deux types de batailles. Il y a ceux qui jouent au domino de façon aléatoire et ceux qui comptent. Et quand on compte les dominos, on peut savoir à l'avance qui a gagné. Et du coup, inutile de vous dire que par rapport à cette bataille dans le ciel, il y a deux personnages principaux. Et il y a forcément un vainqueur. Et moi, je voyage avec le vainqueur. J'espère que c'est la même chose pour vous. J'aimerais qu'on parle d'un personnage, le roi de Tyr. Mais je souhaiterais que l'un d'entre vous explique brièvement qui est le fameux roi de Tyr.
4: Eh bien, on peut peut-être commencer par lire ce petit passage là qui en parle justement dans Ézéchiel 28. À partir du verset 12 et jusqu'au verset 15, « Toi, l'homme, chante un chant de deuil sur le roi de Tyr. Tu lui diras, voici les paroles du Seigneur Dieu. Tu as été un modèle de perfection, tu étais rempli de sagesse et d'une beauté parfaite. Tu vivais en Éden, le jardin de Dieu, couvert de pierres précieuses, rubis, topazes, diamants, chrysolites, cornaline, jaspe, saphir, grenat et émeraude. Tu portais toutes sortes de bijoux en or préparés pour le jour où tu as été créé. Je t'avais choisi comme chérubin protecteur aux ailes étendues. Tu vivais sur ma montagne sainte, tu te promenais au milieu des pierres de feu. Tu t'es conduit parfaitement depuis le jour où tu as été créé jusqu'au jour où le mal est apparu chez toi. »
2: Oh là là, alors par contre il y a quelque chose que je comprends pas. T'as commencé par parler de noblesse, hein. Il a parlé de bijoux, tout ce qu'il y a de plus fantastique. Et t'as terminé par le jour où le mal est entré en toi. Quelqu'un peut m'expliquer là ?
3: On va commencer par dire que dans la Bible, tu as des textes comme dans Ézéchiel, c'est des textes prophétiques.
2: D'accord.
3: En gros, ça veut dire qu'il y a une double lecture dedans. Ce monsieur Ézéchiel, c'est celui qui a écrit le livre. Quand on est croyant, on pense qu'il recevait des messages de Dieu.
2: D'accord.
3: Qu'il les a écrits, qu'il les a expliqués aux gens autour de lui. Et probablement qu'à son époque, devait y avoir un roi d'un pays qui s'appelait Tyr, qui devait au départ être un très bon roi, très riche, mais bienveillant. Et puis qui à un moment a vrillé, est devenu dingue et a commencé à faire n'importe quoi. Ça, c'est la première lecture. Mais si tu regardes le texte, il y a des trucs un peu bizarres de dire ça d'un être humain. Tu étais dans le jardin d'Éden. Il n'était pas là, hein, le roi.
2: On est d'accord.
3: On dit tu étais un chérubin protecteur. Un chérubin, c'est un ange. Bon, c'est ok, c'est peut-être une comparaison. Tu marchais dans la montagne. Il y a des trucs, c'est un peu bizarre. Et en fait, ces textes-là, il y a donc cette première lecture qui D'accord. est de l'époque, mais ils sont merveilleux parce qu'il y a une deuxième lecture pour nous parler ou de quelque chose qui va se passer dans l'avenir ou de quelque chose qui s'est passé il y a longtemps dans le passé. Et là, typiquement, ce texte, il parle aussi de quelque chose qui s'est passé dans le passé. Une personne qui était un ange, très beau, magnifique. Donc tu vois, à l'époque, on te dit couvert de pierres précieuses et tout.
2: Ça, oui.
3: En gros, t'es waouh, on te voit, tu fais waouh. Et cette personne-là qui était parfaite, merveilleuse, super proche de Dieu, à un moment, le mal arrive chez lui, décide de faire le mal. Et dans la Bible, on sait qui est cette personne-là, parce qu'on nous donne son nom. Alors il en a plusieurs. Lucifer, de l'époque où il était un ange, ça veut dire porteur de lumière, t'imagines ? Porteur de lumière, quoi. À quel point il devait être beau. Il s'appelle aussi Satan et le diable.
2: De mémoire, c'est un petit peu moins gratifiant quand
3: c'est
2: même.
3: C'est un peu moins sympathique. Donc en gros, ce texte, il est là pour te parler de cet être qui a décidé d'être en conflit avec Dieu, qui était un ange, qui était merveilleux et qui a complètement... voilà.
2: Il a vrillé, donc si j'ai bien compris, il en est venu à faire des choses qui ne sont pas bien du tout. Mais quelle est sa démarche, en fait? Pourquoi en venir à cette position, en fait? Je ne comprends pas.
4: Mais le texte...
3: Il avait tout.
4: Qu'on continue un petit peu le texte, je lis au verset 17. « Ton cœur est devenu orgueilleux à cause de ta beauté. » Bon, ça, au moins, je suis sûr que ça ne m'arrivera pas. « Ta brillante réussite t'a fait perdre la tête. C'est pourquoi je te jette par terre et je te présente aux autres rois. Dans la conduite de tes affaires, tu as souvent été injuste et malhonnête. Tu as traité Dieu avec mépris, etc. etc. » Et donc, sa démarche...
3: Dieu avec mépris.
4: C'est curieux, quoi. C'est un petit peu comme si c'est un petit peu comme si, d'un seul coup, son regard se porte sur lui-même. Et son regard reste sur lui-même. Et il devient son propre centre de gravité. Il devient narcissique, quoi. Comment est-ce qu'on dit il...
2: Oui, c'est ça.
3: En gros, tu as un autre texte, c'est Ésaïe 12, si je me rappelle bien. 14, pardon. Merci, j'ai trop. Ésaïe 14, on te parle aussi de Satan et de ce qui s'est passé. Et on te dit... Tu as voulu devenir semblable au Très-Haut, donc devenir semblable à Dieu. Donc en gros, on te dit, à un moment, dans cet être parfait, il y a une petite racine qui s'est mise là, de commencer à dire, mais moi je suis aussi bien que Dieu. Je peux faire mieux que lui. Pourquoi moi, j'ai pas le droit d'être comme Dieu? Et tu sais, est-ce que t'as déjà été vraiment jalouse de quelqu'un?
2: Oui, ça m'est déjà arrivé, soyons honnêtes.
4: Oui, Kylian Mbappé en ce moment, ça m'énerve.
3: Je comprends. Je suis sûre que tous ceux qui nous regardent, et ça, oui. Ça nous est déjà tous arrivé, oui, une personne gens. Vraiment. Et le truc, c'est que quand tu commences à être jaloux de quelqu'un, ta façon de le voir devient vraiment mauvaise. C'est-à-dire, si moi je suis jalouse, c'est pas d'une fille qui est vraiment super belle, qui réussit bien et tout. Oui. Je commence à dire, elle a bien réussi ça, mais je suis sûre, elle a dit des saletés sur les autres pour y arriver. Et regarde comment elle se la pète. T'as vu son petit sourire en coin? Alors que ça se trouve, elle a rien fait, la fille, elle vit sa vie tranquille. Mais mon regard à moi commence à vouloir la salir parce que c'est insupportable de considérer qu'elle est meilleure que moi.
2: Alors j'ai une petite question. Tout ce que vous dites, ça en dit long sur nous-mêmes en fait. C'est triste parce que j'ai souvent entendu parler de Satan en disant que c'était la personne la plus exécrable au monde. Mais est-ce que nous, parfois, on n'aurait peut-être pas... Je jette pas pierre à personne, je vais parler que de moi. J'ai quand même quelques comportements similaires. La jalousie, j'ai déjà eu, même si aujourd'hui j'ai pris en maturité que ça ne m'arrivera pas. Mais la colère, des choses comme ça, on peut pas, malheureusement, je me fais le porteur du diable, malheureusement, mais ça, on n'a pas des choses similaires, des comportements similaires.
4: Personnellement, jamais. Non, oui.
2: Mais je t'envie parce que du coup, moi, je tends à m'améliorer et je sens qu'il y a des choses chez moi qui, malheureusement, tendent un petit peu vers... voilà.
4: Plus sérieusement, c'est très subtil. C'est très, très subtil. Je vais reprendre l'exemple de Kylian Mbappé pour être vraiment très concret. Bon, c'est un joueur, c'est incroyable, quoi. Il est vraiment très bon. Bon. Maintenant, si il... Il commence à distordre un petit peu sa perception, s'il commence à vriller un peu, pour reprendre l'expression, il peut se dire, le PSG c'est moi, le foot c'est moi, ou quelle que soit l'équipe c'est moi, sans moi l'équipe n'existe pas, etc. Et à partir de là, t'as toutes les relations qui se, la confiance s'en va, les relations se brisent, et l'équipe ne gagne plus rien, parce qu'une équipe c'est une équipe. Et la vie, par nature, et en particulier la vie relationnelle et spirituelle, c'est des relations. C'est des relations humaines, c'est des relations entre soi et Dieu, c'est des relations avec soi-même, c'est la relation. Et quand tu commences à couper la relation, tu rentres dans quelque chose qui va te détruire et qui détruit autour de toi. Et c'est exactement ce que Satan a fait. Et c'est exactement ce que, bien souvent, on fait.
2: Mais c'est idiot, je vais laisser la parole à Élise, mais je trouve ça bête. C'est-à-dire qu'il a tout ramené à lui en voulant être, pour une certaine génération, calife à la place du calife. Sauf que c'est perdu d'avance. On sait qui est le vainqueur. On ne peut pas être mieux que le créateur.
3: En fait, si nous, on est dans cette histoire-là aussi, c'est parce que quand le diable a commencé à penser comme ça, quand l'orgueil, la jalousie s'installe en toi, tu ne vois plus les choses correctement.
2: Ah oui.
3: Tu n'arrives plus à voir que tu n'as aucune chance que ça marche.
2: C'est vrai.
3: Quand tu rentres vraiment dans le mal, tu ne raisonnes plus clairement. Et du coup, la Bible nous dit, dans Apocalypse 12, entre autres, verset 7, « Puis il y a un combat dans le ciel, Michaël et ses anges luttent contre le dragon. Le dragon lutte lui aussi avec ses anges, mais il n'est pas le plus fort. » Et je continue un peu plus loin le verset 9, histoire qu'on soit bien sûr. Ce dragon, c'est le serpent des premiers jours. Il est appelé l'esprit du mal et Satan. Il trompe le monde entier. Donc, on te dit bien là, en image avec un dragon et tout, mais on te dit que c'est Satan, il te le précise. À un moment, quand le mal arrive dans Satan, il en contamine d'autres, même des anges, parce que Ça se distribue le mal, malheureusement.
2: Oui, malheureusement.
3: Quand on commence, tu sais,
4: et
3: à nouveau, hein, je reprends,
4: oui,
3: si je suis jalouse de quelqu'un, je vais commencer à aller te voir toi parce que t'es ma copine, je vais te dire, tu sais, telle personne, elle est comme ci, elle est comme ça. Et toi, tu vas finir par être contaminé aussi parce que ta vision de la personne va changer. C'est ce qui s'est passé, Satan, il est allé voir des anges pour leur dire, et regarde Dieu, il est pas vraiment bon, sa loi, elle est trop dure, il essaye de nous rabaisser. Il a réussi à en contaminer certains. Il a fait une guerre, il a perdu. Et la mauvaise. Donc, il est allé voir les êtres humains et il leur a sorti le même discours. Et tu sais quoi? Dieu, il t'aime pas vraiment. Tu pourrais être comme lui, mais il veut t'en empêcher. Désobéis-lui. Et malheureusement, ben, les premiers êtres humains, Ève et Adam, ils l'ont cru. Et ils se sont désolidarisés de Dieu. Mmh. Et on s'est retrouvés embarqué dans cette guerre, parce qu'on a choisi d'être embarqué dedans. Et c'est pour ça que nous, aujourd'hui, ben nous aussi, on est orgueilleux. Nous aussi, on est jaloux.
2: Malheureusement.
3: Parce qu'on a été contaminés. Et heureusement que Dieu, il a dit, vous savez quoi? Vous m'avez planté un couteau dans le dos. Je vais quand même venir vous sortir de votre situation pourrie et vous sauver.
4: Ah oui, ça, c'est magnifique, ça. D'ailleurs, pour bien illustrer à quel point est-ce que parfois on se ment à soi-même, j'ai reçu il y a quelques années un email qui me disait que j'avais gagné 4 millions à la loterie espagnole.
3: Et t'as pas partagé avec moi?
4: C'est imminent, le partage est imminent. Ça me paraissait tellement absurde, j'ai pas été en Espagne, je joue pas au loto, pourquoi est-ce que j'aurais gagné 4 millions, ça a aucun sens. Quand on me dit c'est une arnaque évidemment, mais je me dis mais l'arnaque est tellement bête, je vais aller voir qui peut croire à ça. Et je me rends compte qu'il y a deux catégories de personnes. Des gens très peu instruits, des gens qui sont impulsifs, etc. Ça, c'est la première catégorie. Et de l'autre côté, des gens instruits, des gens qui ont un très haut niveau d'études, des gens très intelligents, mais qui expliquent qu'à un moment donné...
3: L'espoir.
4: Émotionnellement, voilà, l'espoir. Et puis ils ont commencé à se projeter, ils ont commencé à imaginer ce qu'ils pourraient faire avec l'argent.
3: Exactement.
4: Justement, ils voulaient acheter un nouveau bateau ou un nouveau quelque chose, ça tombait vraiment à pic, etc.
3: La crédibilité.
4: Et on peut croire n'importe quoi pour peu que les émotions soient mal orientées et qu'on ait un peu perdu sa lucidité. On peut se retrouver dans une spirale de délire. Et c'est ce qu'on est en train de faire. Et le délire est souvent autodestructeur. Regardez, on a une planète qui est extraordinaire. Et on est en train de scier la branche sur laquelle on est assis, tout en se disant pays les plus développés du monde, enfin tout en étant le porte-étendard du monde, enfin tout en prétendant beaucoup de choses, mais tout en étant en train de se suicider comme un petit feu l'air de rien, quoi. Donc.
2: Alors. Est-ce que, je ne sais pas si on aura assez de temps, mais si on n'a pas assez de temps, je vous invite à regarder l'émission d'après, évidemment. Est-ce que, tu as parlé tout à l'heure, qui fait le plus grand mensonge et qu'il le distribue à tout le monde et que personne ne s'en rende compte? Est-ce que l'idée, c'est de se dire qu'il fait croire à tout le monde qu'il n'y a pas de bataille, que Dieu n'existe pas? Et du coup, bah, forcément, si pour les gens, Dieu n'existe pas, bah, pourquoi...
3: Satan, il est malin. Il s'adapte au monde. À des moments, il a dit, il y a plein d'autres dieux à part Dieu. Il y en a plein d'autres. Ensuite, il a commencé à dire, moi, Satan, regardez, je suis un peu ridicule. Regardez, je suis rouge avec des pattes, une queue fourchue, il y a un enfer. Alors que c'est pas vrai du tout, c'est marqué nulle part dans la Bible. Au contraire, on dit qu'il est extrêmement beau et du coup, c'est comme ça qu'il séduit les gens. Il se rend ridicule, du coup, bah, il n'existe pas. Et en effet, il est aussi passé par « on va tout rationaliser, il n'y a pas de Dieu ». Et aujourd'hui, il est en train de passer par certaines cultures aussi pour essayer de donner cette idée qu'il y a peut-être un Dieu, mais s'il y a un Dieu, il n'aime pas vraiment les êtres humains et ce n'est pas le vrai gentil. Donc, il utilise toutes les méthodes. Son seul but, c'est que nous, on ne soit pas proche de Dieu, que puisque lui a perdu, et il l'a déjà perdu, il le sait, de nous entraîner avec lui, histoire de rendre Dieu le plus triste possible.
5: Merci beaucoup pour toutes ces explications. Merci beaucoup, Jethro. Je te remercie d'avoir passé ce temps avec nous. Merci pour cette lecture, merci pour ces explications. Merci beaucoup, Élise. Merci pour ce débat. Alors, je vous souhaite à toutes de passer une excellente semaine. Mais avant toute chose, cette bataille, on l'a déjà gagnée. Et je pense qu'il est préférable d'être du côté du vainqueur, donc du côté de Dieu, que du côté perdant. Enfin, moi, personnellement, j'aime gagner au domino, donc pour les autres batailles, c'est déjà tout vu. Passez une excellente semaine.

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2: Des séminaires sont proposés à ceux qui n'osent pas prendre l'avion. Des méthodes existent, alors pourquoi pas les utiliser? Se retrouver avec ceux qui partagent le même problème sous la conduite d'un psychologue est un bon moyen pour progresser. Aux thérapies coûteuses, certains préfèrent les drogues ou l'alcool.